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minutes, bonjour, bon réveil, bienvenue dans votre prématinal Morning Breeze. Toujours Nathan au micro qui vous accompagne chaque matin jusqu'à 6h. Allez, ben on y va tout de suite, c'est votre boost pour la route. Quand la vie vous pousse à bout, rappelez-vous que vous avez déjà survécu à des jours que vous pensiez impossibles.

4h passées de 13 minutes, chanson qui a été demandée par notre cher ami Momemsa. Oui, oui, moi ça. Ben, Priscilla ce matin. Priscilla Orger avec le fameux Voulez-vous danser grand-mère. Allez, c'est pour vous ce matin, mardi 6 octobre. Eh ben oui, hein, deuxième jour de la semaine. On est bien, on se sent bien, on est content, on est en forme ou pas, mais nous on est là pour vous booster ce matin.

Je me rappelle le bon vieux temps, hein, tu es bien lancé dans Balsa, hein, voulez-vous danser grand-mère? Ben on salue les grand-mères ce matin qui nous écoutent. Allez, Tom Jones, Daily Lap, c'est pour vous ce matin à 4h18.

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2: 4h30, bonjour, bon réveil, bienvenue à celles et ceux qui nous rejoignent à l'instant. Nathan au micro qui vous accompagne dans Morning Breeze jusqu'à 6 heures. Bonjour et bon courage à celles et ceux qui bossent déjà ce matin.

0: matin. Comme d'habitude, nous saluons eux, ben, agents de sécurité, ben, personnel de la santé, de l'hôtellerie, l'aéroport, ben, policiers, pompiers, pompistes, boutiquiers, ben, PC, ben, labourés. Enfin, tout ça, ben, dimonie, qui peut m'en aller très très tôt. Depuis ce matin, eh bien, bon courage à vous. Nous, on est là pour vous booster ce matin, comme chaque matin d'ailleurs. Et aussi, on salue les chauffeurs de vannes, de taxis, de poids lourds, qui sont sur nos routes ce matin. Et n'oubliez pas le mot d'ordre, comme d'habitude, soyez prudents. Allez, on va lire quelques messages que nous avons reçus depuis très très tôt. Oui, là c'est nous tôt, là, hein, mais un peu plus tôt que ça. Allez, on dit bonjour ce matin à James de la Tour Canning, qui nous écoute chaque matin, déjà réveillé depuis 3 heures, et qui attend Morning Breeze. Merci, c'est gentil. Yvette de Tranquebar, on salue Giovanni, Jennifer, Alicia, Jakes de Sainte-Croix, Bunny, Stéphanie, Mathis, Yvette de Monseigneur, Lynn, Odile de Rivière des Anguilles, Rosemée de Tranquebar et Margaret de Rosebelle. Bonjour à Fabien et Esther, Léa et Ethan, Marie-Ange Roland de Port-Louis, Marie-Noël, il y a moi sur Radio une cassée, toujours, moi peut mettre ce nom, moi mettre sa présence, c'est Noëlette du côté de Baie du Tombeau. Vous avez la possibilité de nous écouter aussi à travers l'application MBC Play. Ben oui, facile. Voilà. Allez, Edouard de Montlubin qui dit bonjour. Allez, le Rodrigue et à Maurice, excellente journée. Merci. Oui, moi bien. Merci beaucoup. Merci. Et m'espérez aussi au bien. Hein. Bonjour, bon mardi et bonne journée. Bisous de Marilyn de Poudre d'Or pour Noéline et Solange de Goodlands qui nous écoutent chaque matin. Merci beaucoup. Mariella, bonjour. Bonjour à vous. Excellente journée. Coucou à maman Germaine, ma famille, mes amis. C'est Tisa de l'île Rodrigue ce matin. Pour mon neveu Jean-Christophe de Curpip et ma fille Arline de Rivière des Anguilles qui fête leur anniversaire, qui fêtera leur anniversaire ce vendredi. C'est de la part de maman, papa, sœur, frère, beau-frère, nièce, enfin tout, il n'y a pas oublié personne. Les familles Alfred, Esther, Lebon, Gérard, demandé par Odile de Rivière des Anguilles. Sega réclame Infini de Billy Gunn. Ben oui, allez, ce sera pour tout à l'heure en fin d'émission. Comme d'habitude, je connais un petit local. Hein, donc, je passe ça pour tout à l'heure. Coucou à la famille Outouvirend, Ornella, Hugo, David, Jonathan et Chavina, Linda Lesco, Gislaine, c'est de la part de Rico de la résidence Malherbe. Et sans oublier notre cher ami Chalet du côté de Beaubassin. Mon gendre Fabrice, ma soeur Joyce, Micheline, Régis, Jennifer, Victoria, Adriana, Chloé et les autres amis de la radio, comme d'habitude. Oui, il est là même. Un coucou à Norma, Éole de Baie du Cap, à Michel, Joli Cœur de Riambelle, Tiffy du Morne Village, Dorothée Éole de Saint-Martin. C'est de la part de José de Souillac, Marie-Rosemonde qui est dans la place depuis très très tôt. Elle nous passe tout santé aujourd'hui, hein, donc comme prévu. Donc hier, vous avez demandé une chanson de Neil Diamond, Crackling Rosie. Ben, ça arrive dans quelques instants, ne vous inquiétez pas. Également, dédicace pour mon petit-fils Dimitri qui a fêté son anniversaire hier, qui a fêté ses 24 ans. Eh bien, Dimitri, on vous souhaite tout ce qui est de meilleur. On vous embrasse très très fort. Voilà, voilà, pour vos messages. 4h33. Allez, c'est comme ça que je t'aime. Oui, ça c'est Mike Brandt.
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1: 4h41, n'oubliez pas, vers les 4h50, la chronique avec Reza. Regard sur l'histoire. Pour l'instant, c'est Desperado Eagles.

0: Le groupe Moulao, la rivière Tanié.
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2: Chers auditeurs, bonjour. Nous nous intéressons aujourd'hui à une personnalité qui est un des premiers Indo-Mauriciens à siéger à l'Assemblée nationale. Sa famille joue un rôle important dans le domaine socio-économique du pays. Il est un industriel, un planteur, un homme politique, un toughiste et un mécène. Je vous parle ce matin de Rajkumar Gajadhar. Il naît à Okulé le 15 mars 1871. Ses parents, un couple d'entrepreneurs doués, arrivent d'Inde en 1856. Rajkumar est le benjamin d'une fratrie de trois enfants. Son frère aîné, Pehsan, qui est aussi son mentor, devient son partenaire dans les affaires. Les deux connaissent une ascension phénoménale dans le monde de l'entreprise. Rajkumar maintient des liens étroits avec l'Inde et possède même une entreprise sur la Grande Péninsule. Sur le plan politique, il est reconnu avec Dhanpat Lala comme le représentant de la communauté indo-mauricienne. Tous deux ont à cœur de rallier les différentes composantes de cette communauté pour en faire une force. Nous sommes dans les années 1920 et la colonie est devenue un creuset de culture et d'ethnie. La majorité de la population multiethnique se sent mal représentée par la minorité au pouvoir. Rajkumar Gajadhar se porte candidat aux élections générales dans la circonscription de Flak. Élu le 25 janvier 1926, sa victoire marque un changement majeur dans le paysage politique mauricien. Malgré sa défaite aux élections de 1931, il est nommé au Conseil législatif en tant que représentant des Indo-Mauriciens, mais il n'a toutefois pas la même indépendance et la même liberté d'action dont il bénéficiait durant son mandat de 1926 à 1931. Au-delà de l'homme politique, Rajkumar est avant tout un grand amateur de chevaux. L'écurie Gajadhar est fondée aux environs de 1904. De 1906 à 1941, cette écurie remporte au moins 205 victoires. Sa casaque bleue électrique à écharpe rouge et toque or s'impose souvent lors des courses hippiques classiques. Les chevaux de l'écurie sont également courus en Inde. Rajkumar Gajadhar décède à Calcutta en 1941. Une nécrologie qui paraît dans un journal local indien de l'époque décrit le temps

0: surfiste en ces termes. Il est remarquable que ce grand homme n'ait apparemment jamais parié sur une course. Monsieur Gajada prenait plaisir à voir ses chevaux en pleine forme. La Rajkumar Gajada Cup ainsi qu'un collège d'État à Flac, le Rajkumar Gajada State Secondary School, honore sa mémoire.
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2: Après regard sur l'histoire, on va clôturer la première partie de Morning Breeze avec une chanson qui a été demandée hier par notre cher ami Gilbert de Flic en Flac. Papa Dick, Kwando Kwando, bienvenue.

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1: Avant le top horaire, je demande une chanson pour les invités chez moi et mes enfants, pour Dimitri, Marie et leurs deux bébés, pour mes enfants, Darrell, Christelle, Estelle, Emilia, Jordi, Jeff et Kel, et sans oublier mon époux Jean-Noël, ça c'est notre chère amie Jacqueline qui est avec nous ce matin. Merci et bonne journée, c'est Gilbert.

0: Il est exactement 5 heures sur les ondes de GAFM. Amis auditeurs, amis auditrices, bonjour. Nous sommes le mardi 6 octobre 2026. Vous êtes dans l'émission Lévé Rodrigue. Tout de suite, nous retrouvons Mike Pierre-Louis pour les titres qui font l'actualité ce matin. Mike, bonjour. Comment ça va?
1: Bonjour, Caron. Très bien, merci. Et vous?
0: Et ça va très bien, mais le micro est à vous pour les grands titres.
1: Madame, monsieur, bonjour, merci d'être des nôtres sur la MBC Rodrigue FM. Sans plus tarder, voici les titres qui dominent l'actualité en ce mardi 6 octobre 2026. Santé, l'ONG PIL s'organise une formation de 3 jours à l'hôtel Les Cocotiers, axée sur l'éducation sexuelle et les outils ludiques. Une vingtaine de formateurs concernés. Environnement, sauvegarde des récifs à Rodrigue, le Rotarac Club de Rodrigue, Rosebel et de Maribourg soutiennent le projet de Scholz, Adopte et Coral. Technologie, la Rita élargit ses actions aux communautés villageoises pour sensibiliser à l'usage de l'informatique, de l'IA et des services en ligne. Le cirque Achille Zavata en tournée à Rodrigue dès le 24 octobre. Plusieurs spectacles sont prévus au stade de Candure. C'était donc les titres qui seront développés lors du grand journal de 6h. En attendant, je vous laisse en compagnie de Caron pour la suite de votre émission Lévé Rodrigue.
0: Merci beaucoup Mike. On va vous retrouver donc à 6h pour le développement de ces grands titres dans le grand journal de la matinée. À tout à l'heure et bonne journée.
1: À tout à l'heure, Caron.
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0: Cinq heures de ce déjeuner de Rodrigue FM. Nous retrouvons tout de suite Monsieur Mohamed Fawaz Dil Mahomed pour les nouvelles du temps. Monsieur Fawaz, bonjour. Comment ça va ce matin?
6: Bonjour, ça va bien et vous?
0: Et ça va très bien. Alors, quel est le temps réservé pour aujourd'hui, Fawaz?
6: Donc, la situation pour aujourd'hui, c'est qu'une naine de petits nuages dans les alizés modérés qui vous influencent les temps pour le moment. Donc, tout ce matin, il y a plutôt du beau temps. Mais au cours de la journée, même durant la nuit, pour le moment, il y a un petit peu nuageux avec un des petits lapis de bonne hauteur. Et au niveau de la température, donc maximale pour aujourd'hui, vous voyez entre 25 et 28 degrés. Sinon, concernant la température minimale pour le soir, vous voyez entre 18 et 21 degrés. Et concernant le vent, il peut souffler depuis sud-est de 20 à 30 km par heure. Et il est possible de gagner des pointes de l'ordre de 50 km par heure dans un endroit bien exposé. Et au niveau de la mer, il est praticable que ce soit dans l'Agon et même en Outre-mer aussi. Toutefois, on est au brisant d'une bonne vague de l'ordre de 2 mètres. Et voilà, c'est tout concernant le temps. Merci, bonne journée.
0: Merci à vous aussi. Je vous rappelle, c'était M. Mohamed Fawaz Dil Mahomed qui était venu de la station météorologique de Vakwa pour les nouvelles du temps. Bonne journée, bonne continuation.
6: Merci, au revoir.
0: Au revoir.
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On nous prie d'annoncer le décès de Madame Marie-Jeanne d'Arc Perrine. Le décès de Madame Marie-Jeanne d'Arc Perrine, plus connue sous le nom de Fitane, était âgée de 43 ans. C'est une ex-habitante de Petit-Gabriel. Le convent mortuaire sortira de son domicile à Petit-Gabriel ce mardi 6 octobre 2026 à 9h pour se rendre à la cathédrale de Saint-Gabriel et de là au cimetière de la paroisse. On nous prie d'annoncer le décès de M. Louis Giorgi Limoc. Le décès de M. Louis Giorgi Limoc, aussi connu sous le nom de Giorgi, était âgé de 65 ans, ex-gérant de l'agence Life Insurance Company, New India Insurance et ex-habitant de Pointe-l'Herbe. Le convent mortuaire sortira de son domicile à Pointe-l'Herbe ce mardi.

Et 6 octobre 2026 à 14h pour se rendre dans l'église adventiste à Port-Mathurin et de là au cimetière de la localité. À ces familles endeuillées, l'MBC de son équipe présente ses plus vives sympathies.

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1: 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C'est que 11 sur les ondes de Rodrigue FM, où nous sommes maintenant lecteurs bulletin PSEC tiré pour Rodrigue à zone du mardi 6 octobre 2026, 4h30 grand matin. Les temps l'eau la mer pendant prochaine 24 heures. Bonne grand matin, les temps pour plutôt bon pendant la journée et qu'à soir, capable de gagner un détil appli, tu vas pour souffler depuis 6 de 20 à 30 km/h avec bande prête 50 km/h. Dans la Gouée Cordéo brisant, la mer praticable, toutefois, il y a une vague de l'ordre de 2 mètres en déo brisant. La marée haute, 10h39 et 22h34. La marée basse, 16h26 et demain, 4h51. C'était Bill Tapesek, fin tiré pour Rodrigue, à son dimanche 16 octobre 2026, 4h30.
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5 de ce désordre de Rodrigue FM. Comment ça va, les amis? Est-ce que tu te passes une bonne nuit, même si je travaille pendant je te garde cette nuit? Merci pour votre service et nous souhaitons le meilleur des réveils, la meilleure des journées. C'est toujours une grande joie pour toute l'équipe ce matin de vous retrouver. Vous avez entendu à la rédaction Mike Pierre-Louis. Mike, nous allons retrouver à 6h pour le grand journal. Steve Prosper est à la technique. Et à la logistique, René Jolicoeur. Et malgré qu'il fait un petit pressé à grand matin, c'est toujours avec le sourire et la positivité qu'on nous accueille, qu'on vous accueille sur les ondes de cette radio pour vous donner le sourire, parce qu'aujourd'hui, pas bien, c'est la journée mondiale du sourire. Il y a la MBC Rodrigue FM, une concoctezote, un programme varié, mais ça, vous allez le découvrir tout à l'heure. On n'oublie pas, bien sûr, ce qui est fait là, aujourd'hui, 82, 83, Maïti, 84, 48, MTL. Et au début de notre message d'anniversaire, Rod, R-O-D, R-O-D-A-2-N-I-F, espace notre message, dédié pour les envoyer à 6 heures. Réveil en douceur et en mélodie. Sans elle, Marshall, DJ Mimi et Shomi, Ayastar et Lato. Bonne journée, bon réveil sur les ondes de cette radio, Lévé Rodrigue avec le sourire. Surtout aujourd'hui.

C'est le Feel Good Factor sur les ondes dès ce matin. Et un grand salut, un grand merci à l'océan Indien, que ce soit la Réunion, les Seychelles et comment Madagascar, qui n'a pas besoin de temps et qu'on les îles, mais qui aussi a voulu nous une bonne salutation, même si le décalage horaire n'est pas toujours propice. On nous écoute du Canada, de l'Europe, de l'Australie. Merci à tous de rejoindre la MBC Rodrigue FM dès ce matin et on rend grâce justement avec Stélio et Saya à 5h20, les amis.

et le peps du matin. La positivité en cette journée mondiale du sourire et ne pas se prendre au sérieux, something serious, Bruno Mars.

à l'ambiance du matin sur Lévi Rodrigues. Si je viens les bonnets à quelques animaux dans une plantation, comment se mettre l'eau dans la case ou alors comment se préparer manger, éditer pour la famille, pour bien démarrer cette journée. On le fait avec le sourire, on le fait avec le rythme. Et juste après, si je parle, Lily Campa 5h27.

On nous prie d'annoncer le décès de Monsieur Louis Georgi Limoc. Le décès de Monsieur Louis Georgi Limoc, aussi connu sous le nom de Georgi, est âgé de 65 ans, ex-gérant de l'agence Life Insurance Company, New India Insurance et ex-habitant de Pointe-l'Herbe. Le convoi mortuaire sortira de son domicile à Pointe-l'Herbe ce mardi 6 octobre 2026 à 14h pour se rendre dans l'église adventiste à Port-Mazurin et de là au cimetière de la localité. On nous prie d'annoncer le décès de Madame Marie-Jeanne d'Arc Perrine. Le décès de Madame Marie-Jeanne d'Arc Perrine, plus connue sous le nom de Fitane, était âgée de 43 ans. C'est une ex-habitante de Petit Gabriel. Le convoi mortuaire sortira de son domicile à Petit Gabriel ce mardi 6 octobre 2026 à 9h pour se rendre à la cathédrale de Saint-Gabriel et de là au cimetière de la paroisse. À ces familles endeuillées, l'MBC, son équipe présente ses plus vives sympathies.

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2: Sur les ondes de Rodrigue FM, voici le bulletin de la météo émis pour Rodrigue à 4h30 ce 26 octobre 2026. La situation générale, quelques nuages dans les indices modérés influenceront le temps local par moment. Prévision pour les prochaines 24 heures, beau temps tôt ce matin. Mi-couvert au cours de la journée, devenant quelques points nuageux avec des ondées principalement sur les hauteurs. La température maximale sera entre 25 et 28 degrés Celsius. Mi-couvert parfois nuageux durant la nuit avec des ondées principalement sur les hauteurs. La température minimale sera entre 18 et 21 degrés Celsius. Le vent soufflera du sud-est de 20 à 30 km/h avec des pointes de 50 km/h. Mer agitée au-delà des récifs avec des vagues de l'ordre de 2 mètres. Pour ce qu'il s'agit de la pluviométrie durant les dernières 24 heures du 5 octobre 2026 à 4 heures jusqu'au 6 octobre 2026 à 4 heures, c'est établi comme suit. Pointe canon 0,4 mm, pleine corail nulle, montagne du sable songe et rivière banane non disponible, patate théophile 0,4 mm. Nous passons tout de suite aux horaires des marées. Marée haute, 10h39 et 22h34. Marée basse, 16h26 et demain, 4h51. Le soleil vient tout juste de nous dire bonjour puisqu'il s'est levé à 5h24 et à se coucher cet après-midi à 17h46. Et c'était le bulletin de la météo émis pour Rodrigue à 4h30 ce mardi 6 octobre 2026. Moi, je souhaite mettre en lecture un bulletin PSA qui finit tiré pour Rodrigue à son dimanche 6 octobre 2026, 4h30, grand matin. Les temps l'eau la mer pendant prochaine 24 heures. Bonnet à grand matin. Les temps pour plutôt bon pendant la journée qu'un soir. Capable de gagner des petits appli d'hiver pour souffler depuis Sidès vers 30 km/h avec bande pointe de 50 km/h. Dans la Gouée Cordéo brisant, la mer praticable. Toutefois, il y a une vague de l'ordre de 2 mètres en déo brisant. La marée haute, 10h39 et 22h34. La marée basse, 16h26 et demain, 4h51. Et c'était Bulletin PSA qui finit tiré pour Rodrigue à son dimanche 6 octobre 2026, 4h30, grand matin.
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2: On enchaîne tout de suite après la météo pour...

voir l'horoscope du jour. Qu'est-ce que le destin préserve nous pour aujourd'hui? On commence par les béliers, que ce soit en couple ou avec vos enfants. Vous nagez dans le bonheur, c'est le moment aujourd'hui, si vous êtes célibataire, de faire la rencontre qui changera peut-être votre vie. Alors, c'est le moment de sortir, de profiter de la vie. Allez vous amuser, aérez-vous, profitez de la vie et des loisirs, les béliers. Les taureaux entre deux mondes, normalement, vous devriez être au travail physiquement, mais mentalement, vous êtes à la maison. Il serait peut-être temps de lever un petit peu le pied, d'aller vous reposer effectivement, vraiment, les taureaux. Prenez quelques jours, cela vous fera le plus grand bien. Les Gémeaux très convaincants ce matin et même face aux plus incrédules et aux plus méfiants, vous êtes charismatique, mais il faut savoir tenir vos promesses, les Gémeaux. Les cancers qui envisagent de renouveler leur habitat, d'investir dans la maison, c'est une très bonne idée qui vous met de bonne humeur, stimule votre imagination et fait l'argent de votre partenaire, les cancers. Lion, la communication est à l'ordre du jour. Communiquez tout azimut, ouvrez des portes, déplacez-vous si besoin, renouvelez vos contacts, même si des fois cela vous coûte car votre bonne humeur n'est pas celle d'aujourd'hui. Soyez diplomate et sachez rire de vous-même et faire rire les lions. Les vierges qui voudraient aujourd'hui rester tranquilles, qui ont besoin de calme et de profiter des bienfaits de la nature, éventuellement une sortie serait envisageable pour vous les vierges aujourd'hui. Profitez-en. Les balances, les projets suivent leur cours, mais il serait peut-être temps d'accélérer le rythme. Communiquez, parlez-en à vos amis et surtout, retenez les bonnes idées qui peuvent découler de vos rencontres, les balances. Les scorpions paraissent à rebondir. Aujourd'hui, dans votre sphère professionnelle, vous allez vous demander comment cela va se passer, comment adopter la meilleure stratégie. Soyez positif. Et aller de l'avant les scorpions. Les sagittaires qui auraient besoin de sérieux dépaysement, de sortir des sentiers battus, mais vous n'y arrivez pas, vous ne savez pas comment faire. Prenez des bons conseils avec vos amis et gardez les bonnes idées les sagittaires. Les Capricornes en plein calcul, la calculatrice d'ailleurs est votre meilleure amie en ce moment, vous avez du mal à évaluer combien d'argent serait nécessaire pour atteindre vos objectifs, concrétiser vos projets, faites-vous aider par quelqu'un de compétent et parlez-lui chez tous les Capricornes. Les Verseaux très empathiques ce matin, particulièrement sensibles aux vibrations de vos collaborateurs, de votre entourage immédiat, de la famille. Vous tenez compte de leurs avis pour élaborer une nouvelle stratégie pour aller de l'avant dans le cadre de vos activités, les Verseaux. Continuez. Et nous terminons par les poissons. Quand le travail devient une contrainte, que vous ne faites plus par plaisir et surtout que vous commencez à avoir des problèmes financiers, la maladie n'est pas très très loin. Il est temps de prendre les devants avant que la maladie ne vous prenne justement les poissons. Voilà ce qu'il s'agit de l'horoscope du jour. 82, 83, Maïté, 84, 48, MTL. Au début de notre message anniversaire, Rod, Anif, R.O.D., A2NIF, moins de 21 à 20 minutes maintenant, puisqu'il est 5h40, avant d'envoyer vos messages qui seront lus après la page sportive. Petite dose de calme, GG, Addict Net, et ce sera ensuite Rosary Don Toliver, featuring Travis.

Mais on s'est réveillé avec le sourire, la bonne humeur, 5h43, Lévé Rodrigue. Normalement, c'est que ça, la journée est là. Et Noël de l'avance, surtout pour nous-mêmes, pour la famille et pour nous, l'île Rodrigue.

joyeux, rien que pour vous, un 5h47, Take et Lara Fabian, je te pardonne. Duo d'enfer, interprétation inoubliable.

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1: Sur les ondes de The Radio Pabillé, 82, 83, Maïti, 84, 48, MTL, au bidou de The Message, Rodalif et ODA2ZIF, moins de 9 minutes avant la fin de la prise de message. Donc, il fait bon, Alice Agré, salut les amis, on se réveille, même si il fait un petit peu frais, mais Rodrigue FM, c'est toujours la chaleur, c'est toujours le sourire.

0: Il est exactement 6h sur les ondes de GFM, l'heure de retrouver Mike Pierre-Louis pour le grand journal du matin. Rebonjour Mike.
1: Rebonjour Caroline. Madame, monsieur, bonjour, merci d'être des notes sur la MBC Rolling FM pour votre grand journal. Sans plus tarder, voici les titres qui seront développés lors de ce journal. L'ONG PILS organise une formation de 3 jours à l'hôtel Les Cocotiers, axée sur l'éducation sexuelle et les outils ludiques, une vingtaine de formateurs concernés. Environnement sauvegarde des récifs à Rodrigue, les Rotara Club de Rodrigue, Rosebel et Maïbou.

0: membres soutiennent le projet de Scholz, Adopt et Coral. Technologie Larita a élargi ses actions aux communautés villageoises pour sensibiliser à l'usage de l'informatique et de l'IA et des services en ligne. Le cirque Achille Zavata en tournée à Rodrigue dès le 24 octobre. Plusieurs spectacles sont prévus au stade de Camp du Roi. Une équipe de l'ONG PILS est de retour à Rodrigue pour une nouvelle mission de formation. Après celle des personnes ressources sur la stigmatisation et les professionnels de la communication, cette fois-ci, l'accent est mis sur l'éducation sexuelle et l'accompagnement des formateurs locaux. Une séance de 3 jours a débuté hier à l'hôtel Éco-Côtier avec la participation d'une vingtaine de formateurs. L'objectif est de leur proposer une approche alternative de l'éducation sexuelle et de nouveaux outils d'accompagnement, notamment à travers des jeux et différentes activités ludiques. Les détails avec Jacques Achille, Communication and Prevention Manager de PILS, au micro d'Emmanuel Pierre.
1: Dans la suite de mon activité qui PILS PFA Rodrigue, après une bonne atelier qui nous a animé en début de mois en septembre, auprès de Mandibune qui fait communication et close stigmatisation, l'équipe de nouveau de retour à Rodrigue en ce moment, Côte-Nupé, travaille dans la formation man formateur sur la santé sexuelle. Certainement, dans Rodrigue, il y en a beaucoup d'immunes qui déjà comprennent sa thématique très bien et qui se déjà peut travailler à différents niveaux, l'autre thématique là. Mais néanmoins, nous, ce qu'il nous peut faire, nous peut amener proposer à man d'immunes une nouvelle manière de travailler qui est basée sur le jeu et ban interaction. Une des affaires qui nous peut développer aussi au niveau PILS dans Maurice, et que c'est ça même qui nous envie capable de partager avec un professionnel de Rodrigue qui travaille dans le domaine de la santé sexuelle ou de l'accompagnement de bandits en général. Et que nous avons une bonne vingtaine de personnes en ce moment qui peuvent réfléchir, peuvent discuter l'eau sa thématique là et que l'eau sa manière de travailler là, qui trouvait très intéressant. C'est parce que bandits avec qui nous travaillons, c'est une propre expérience qui permet nous utilise notre propre expérience pour gagner une discussion que nous sommes capables de faire un échange.
0: Pour certains propriétaires, faire stériliser son animal, c'est avant tout un geste de responsabilité. À la fermière, plusieurs chiens et chats ont ainsi bénéficié gratuitement d'une intervention dans le cadre d'une campagne de stérilisation menée par l'ONG Wellbeing of Strays en collaboration avec la clinique MyVet et la commission de l'agriculture. Une campagne de proximité qui sillonnera plusieurs régions de Rodrigue jusqu'au 13 octobre avec l'ambition de limiter les naissances non désirées. À terme, le nombre d'animaux errants. Nous écoutons Karine Bernard et Jocelyne Gentil et Zainab Motala, membre de l'association Wellbeing of Strays.
2: Je profite de cette occasion pour m'amener à une bonne initiative parce que pas tout le monde a le moyen pour capable de faire des stériliser, bien aller nous profiter.
3: Bon, c'est capable de faire ça plus beaucoup encore et tu peux faciliter ben Jimoun, diminuer aussi ben Nishan et Ronkena dans Rodrigue. Et vous avez continué encore parce que accès pour faire une stérilisation, il y a chaque côté.
2: Aujourd'hui, la nuit a commencé, donc on est très satisfait. Tout ben Jimoun répond à l'appel et encore ben Jimoun qui peut téléphoner pour aller devant, faire ben stérilisation pour les mâles. Surtout les mâles parce que beaucoup de monde ne comprend qu'ils peuvent aussi faire ben castration pour les mâles. Et les femelles aussi. Donc ça évite beaucoup de maladies, beaucoup de grossesses non désirées. Et téléphoner, continue vini. Et encourage votre voisin, votre famille et pour prendre les devoirs pour amener d'autres animaux. Il y a le vaccin, il y a le microchip aussi qui nous peut faire.
0: Après les formations en informatique destinées aux jeunes des centres de jeunesse, la RITA, Rolex Information Technology Association, entend prochainement élargir ses interventions sur le terrain auprès des communautés villageoises. Elle tiendra des campagnes de sensibilisation et d'information sur l'utilisation de l'outil informatique à bon escient, surtout avec l'avènement de l'IA et des nouvelles applications mises en place par le gouvernement central, telles Mopass, MoCloud et Corec. Mike Andy Perrin, président de la RITA, nous en parle au micro de Cathy Auguste.
4: Suite au niveau programme de l'association, c'est toujours mettre en place l'objectif et vision pour la population. Je viens d'un maximum de ressources et de sensibilisation au niveau d'un outil informatique qui mène. Et là, actuellement, nous peut terminer avec un jeune qui nous peut faire avec une formation dans un centre du Youth Center. Mais la prochaine étape, c'est

0: pour avoir un village, ok, pour avoir un village, pour faire une sensibilisation, et en même temps nous pour montrer les autres nouveaux outils qui le gouvernement met en place, le gouvernement national, un mot passe, mot cloud et l'application correcte. Parce que, comme on l'a dit récemment avec le ministère du Transport, qui nous a un système qui nous permet actuellement pour une licence, un permis, de devenir digital. Okay? C'est-à-dire, nous devons nous préparer, nous devons prévoir que la population nous devait déjà devenir habituée avec cette application-là. Et non seulement ça, parce que tout récemment, nous sommes avec la Commission et à la présence de M. Henriette, de M. Pécose, un nouveau système qui, au niveau de la Commission, est utile de mettre en place. Mais tout ça, là, il peut englober, il peut tout. Et c'est pour cela qu'il nous veut arriver dans un village, et tout dans le village qui est maintenant Rodrigue, pour nous faire un petit sensibilisation, là, pour nous faire un travail, là, pour nous finir les autres à apprendre, et servir de faire des outils, là, pour qu'il, quand tout ça la mette en place, et à l'avenir, nous puissions finir adapter. C'est ça un peu nos buts, c'est nous peut prendre un avance là, dans le projet qui est venu pour que la population, après, je ne sais pas trop, je ne sais avec un nouveau système qui est mis en place.
1: Le cirque Achille les Avatars sera retourné à Rodrigue ce mois-ci au programme des spectacles hors du commun, présenté 100% en direct à partir du 24 octobre au stade de Conduroy. Le public pourra notamment découvrir le spectaculaire numéro de la roue infernale, un globe infernal, ainsi que la présentation d'un éléphant robotisé, sans oublier les incontournables clowns du cirque. Pour nous en dire plus sur cette tournée exceptionnelle à Rodrigue, nous écoutons Franck Zavatta, directeur du Centre Cirque Achille Zavatta.
2: Et nous allons effectuer une tournée sur Rodrigue. Alors nous serons installés au Camp du Roi et nous serons installés à partir du 24 octobre. Alors pour un spectacle exceptionnel, la présentation des clowns européens, les clowns Zavatta, le numéro exceptionnel du Globe Infernal avec les motos et les riders, la grande roue infernale, bien sûr, des numéros exceptionnels et une présentation incroyable de l'éléphant robotisé. 1h45 de grand spectacle à couper le souffle, le numéro 1 dans tout l'océan Indien, le cirque Achille Zavatta, le spectacle pour les petits et les grands. À venir voir en priorité et pour la toute première fois à Rodrigue.
1: Ce qui nous amène au rappel des titres. Santé, l'ONG PIL, ça organise une formation de 3 jours à l'hôtel Les Cocotiers, axée sur l'éducation sexuelle et les outils ludiques. Une vingtaine de formateurs concernés. Environnement sauvegarde des récifs à Rodrigue, les Rotaracs de Rodrigue, Rosebel et Maribourg soutiennent le projet de Scholz, Adopt et Coral. Technologie, la RITA élargit ses actions aux communautés villageoises pour sensibiliser à l'usage de l'informatique, de l'IA et des services en ligne. Le CIAC Achille Zavatta en tournée à Rodrigue dès le 24 octobre. Plusieurs spectacles sont prévus au stade de Camp du Roi. Et après les nouvelles locales, place désormais aux nouvelles sportives de ce journal.
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6: À 6h10 sur les ondes de Rodrigue FM, nous retrouvons tout de suite Mike Perry pour les nouvelles sportives. À vous Mike.
1: Actualité sportive locale, kitesurf pour débuter. Bonne nouvelle pour le kitesurf rodriguais. Nos deux présélectionnés pour les prochains Jeux des îles de l'Océan.

0: boxeurs indiens ont fait forte impression aux Comores avant-hier. Oran Raboud a remporté la médaille d'or, tandis que Audrey Pauline a remporté la deuxième place chez les dames à Grande Comore. Les deux athlètes sont accompagnés par Andy Albert, président du Rolex Winsport Club. Ce dernier estime que les préparatifs se passent dans de bonnes conditions et qu'il est satisfait de la performance de nos deux présélectionnés. Pour rappel, deux disciplines de voile figurent parmi les sports qui seront en compétition lors des prochains Jeux des îles, notamment le kitesurf et le windsurf. Actualité sportive internationale, football, la Ligue des Nations continue. Plusieurs matchs étaient au programme hier. Victoire de la France 4-1 face à la Belgique. Victoire de l'Italie 3-1 face à la Turquie dans le groupe B. L'Irlande du Nord et la Géorgie ont fait match nul 0 partout. Victoire de la Hongrie 2-1 face à l'Ukraine dans le groupe B, groupe 4. La Bosnie-Herzégovine s'est imposée 1-0 face à la Pologne. Et la Suède s'est imposée 1-0 face à la Roumanie. D'autres matchs sont prévus ce soir à partir de 22h45. L'Angleterre jouera contre la République tchèque, tandis que la Croatie jouera contre l'Espagne. L'Écosse jouera contre la Slovénie. La Suisse sera opposée à la Macédoine du Nord. L'Albanie aura comme adversaire San Marino, tandis que la Biélorussie jouera contre la Finlande. C'est donc ici que prend fin cette page sportive. Merci de l'avoir suivi. Merci à Stéphane Prosper pour le support technique ce matin. Au revoir et passez une excellente journée à l'écoute de la MBC Rodig FM. Pour tout de suite, c'est Carole qui va vous accompagner pour la suite et fin de votre émission Les Vérodig.
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C'était un nouveau son, une surprise pour ceux qui me rajoutent là aujourd'hui. Joe Bell, featuring Vosenito Créole. Et c'est parti pour vos messages.

Bon anniversaire à Chris Moncler de Grand B de la part de ce madame Dolores aux bons enfants, belles aux belles filles, Anne et petits-enfants et carrières petits-enfants. Bon anniversaire à ma cousine Marie-Linda Emilien de trèfle de la part de ta cousine Manta et de toute ta famille qui t'aime beaucoup et te fait plein de bisous. Je t'en souhaite un très bon anniversaire. Aujourd'hui à toi, Rosinette Manon de Grand Var qui fête tes 60 ans aujourd'hui de la part de ta fille Michel. Et j'aimerais souhaiter un joyeux anniversaire à mon frère Diolène du Château des Fleurs qui fait son anniversaire aujourd'hui, demandé par sa sœur Isabelle de Bigarade. Et bon anniversaire à mon frère Diolène du Château des Fleurs, demandé par toute sa famille et sa sœur Isabelle. Et à tous ceux qui pégayent, je te lase aujourd'hui. Toute l'équipe ce jour, moi, Stino Prosper à la technique, à la rédaction, vous l'avez entendu, Mike, Pierre, lui, et toute l'équipe présente ce matin. Bonne joie, santé, prospérité, profite bien de la journée.

Les ondes de GFM, vous allez retrouver tout de suite votre rubrique concernant ce mois d'octobre rose avec Christelle. Bonne écoute.

0: Bonjour à tous et bienvenue dans la rubrique de ce matin. Dans le cadre d'Octobre Rose, nous péconsignons une série de rubriques consacrées à cancer du sein. Aujourd'hui, nous pouvons intéresser nous à un aspect essentiel, ben signes et symptômes qui nous besoin faire attention. Pour aider nous mieux comprendre ben signes, nous avons le plaisir ce matin de donner la parole à Dr Soubra, oncologue. Avec lui, nous parlons de qui ben symptômes besoin interpeller nous et qui fait il est important nous consulter sans qu'il nous attende en cas nous remarque un changement inhabituel.
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0: Une dédicace de la part de James qui se reconnaîtra, rock voisine, lettre au chanteur.
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2: Et un magnifique son de rock voisine. Oui, sorti en 1994. Les trois chanteurs, variation des rythmes, mélodie, ainsi que superbe texte. 1994, et oui, lui qui parlait de l'an 2000, alors que nous sommes déjà en 2026. À 6h28, un cadeau en avance pour les fêtes de fin d'année, un nouveau son que Tino Samoisi nous fait partager aujourd'hui. Nous avons le plaisir en exclusivité pour les outils de la MBC Rodega FM de vous le proposer dès ce matin. Contrôle sur la bouche là, Tino Samoisi.

Des paroles à méditer, justement, en parlant de pensée. Pierre de Maher, je pense à vous, 6h35, allez les amis, nous lever. Et nous, à l'attaque, ça, la journée là, on est le deuxième jour de la semaine ouvrée. Et ce qui vous a l'école, ce qui peut préparer pour l'examen, ce qui peut à le prendre de transport, pour soigner matériaux, ce qui vous a d'implantation, ce qui peut ouvrir ce petit commerce, ou ce qui peut sortir d'une garde de nuit. On est ensemble avec vous. Pour bien commencer la journée.

La cantine sur les ondes de FM, classique, Bobo Elix, dynastie Lekiabaté, pour vous donner le sourire à la pêche, pour bien attaquer cette journée, surtout que Zongay le salut toujours affectueux de Monsieur Babé et Madame Mala, qui permettent nous d'encourager depuis Bonéa et au fur et à mesure, l'équipe de l'MBC va grossir pendant la journée, mais pour agrémenter ce mardi 6 octobre. J'ai comme un papillon MC Box, papillon. 6h42.

On nous prie d'annoncer le décès de Madame Marie-Jeanne d'Arc Périne. Le décès de Madame Marie-Jeanne d'Arc Périne, plus connue sous le nom de Pitane, était âgée de 43 ans. C'est une ex-habitante de Petit Gabriel. Le convoi mortuaire sortira de son domicile à Petit Gabriel ce mardi 6 octobre 2026 à 9h pour se rendre dans la cathédrale de Saint-Gabriel et de là au cimetière de la paroisse. On nous prie d'annoncer le décès de M. Louis Durogi-Limoc. Le décès de M. Louis Durogi-Limoc, aussi connu sous le nom de Durogi, est âgé de 65 ans, ex-gérant de l'agence Life Insurance Company et New India Insurance et ex-habitant de Pointe-l'Herbe. Le convoi mortuaire sortira de son domicile à Pointe-l'Herbe ce mardi 6 octobre 2026 à 14h pour se rendre dans l'église adventiste à Port-Mathurin de la cimetière de la localité. À ses familles endeuillées, l'MBC, toute son équipe présente ses plus vives sympathies.

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2: À 6h46, nous passons aux annonces et communiquer.

0: La direction et le personnel de l'agence La Futurette Company New India Insurance de Port-Mathurin ont le profond regret de vous annoncer le décès de leur gérant, M. Louis Georgi Limok. En signe de deuil et de respect, le bureau de Port-Mathurin sera exceptionnellement fermé à partir de midi aujourd'hui, 6 octobre 2026. Les détails concernant les funérailles sont les suivants. La date et l'heure des funérailles à 14h aujourd'hui, mardi 6 octobre 2026, le lieu de la cérémonie, l'église adventiste de Port-Mathurin. Le départ du convoi, le corps sortira de son domicile familial situé à Pointe-Lherbe à 14h pour se rendre à l'église adventiste de Port-Mathurin. Le corps est actuellement exposé à son domicile. Bureau chef commissaire, fonds public, qui PO fait à poste technical officer environment de l'Assemblée régionale, Rodrigue, tout candidat qui est intéressé, capable pour forme application, l'eau réception de l'administration centrale, pour Maturin. La limite pour se mettre application pour sa poste là, les mercredis 7 octobre 2026, avant 3h15, tantôt, pour plus renseignements publics, capable via l'affiche, l'eau notice board et dans journal.
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0: À 6h49, sur les ondes de Rodrigue FM, voici le bulletin de la météo émis pour Rodrigue à 4h30 ce mardi 6 octobre 2026. Situation générale, quelques nuages dans les alizés modérés influenceront le temps local par moment. Prévision pour les prochaines 24 heures. Beau temps tôt ce matin, mi-couvert au cours de la journée, devenant quelquefois nuageux avec des ondées principalement sur les hauteurs. La température maximale sera entre 25 et 28 degrés Celsius. Mi-couvert, parfois nuageux durant la nuit avec des ondées principalement sur les hauteurs. La température minimale sera entre 18 et 21 degrés Celsius. Le vent soufflera du sud-est de 20 à 30 km/h avec des pointes de 50 km/h, mer agitée au-delà des avec des vagues de l'ordre de 2 mètres. Pour ce qui est de la pluviométrie, sur les dernières 24 heures du 5 octobre 2026 à 4 heures jusqu'au 6 octobre 2026 à 4 heures, c'est établi comme suit. Pointe Canon, 0,4 mm. Pleine Corail, nul. Patate Théophile, 0,4 mm. Montagne du Sable, Songe et Rivière Banane, non disponible. Nous allons maintenant passer aux horaires des marées. Marée haute 10h39 et 22h34. Marée basse 16h26 et demain 4h51. Le soleil s'est levé aujourd'hui à 5h24 et rage coussé cet après-midi à 7h46. Et c'était le bulletin de la météo émis pour Rodrigue à 4h30 ce mardi 6 octobre 2026. Et voici maintenant bulletin P5 tiré pour Rodrigue. Azon, dimanche 10 octobre 2026, 4h30 grand matin.

0: 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Ils vont pouvoir souffler depuis 6-10 de 20 à 30 km avec bande pointe 50 km. Dans la Gouin, en déo brisant, la mer praticable. Toutefois, la bande vague de l'ordre de 2 mètres en déo brisant. La marée haute, 10h39 et 27h34. La marée basse, 16h26 et demain, 4h51. Les stabilités APSEC fin tirées pour Audrey Gazon, dimanche 10 octobre 2026, 4h34 matin.
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0: Si à 52 sur les ondes de Rodrigue FM, une belle journée vous attend à l'écoute de cette radio et allons découvrir ensemble le programme du jour avec Christelle. Bonne écoute.

0: Merci de brancher sur les ondes de la MBC Rodrigue FM en ce mardi. Nous avons ensemble qui bon programme. Vous êtes capable de suivre sur les ondes de la MBC Radio de 9 à 21h. À 9h, la MBC Radio reprend avec le flash info en créole tout juste après. Christabel Calamel-Emilien prendra le relais dans l'émission Fiat et Rodrigue. Zordi, Lipouina, Madame Georgette de Cascade Jean-Louis comme invité. À 10h après le flash info en anglais, j'ai retrouvé Brenda dans l'émission Fait Main, qui est un travail formidable. Nous ban artisan Rodrigue faire avec ceux de la main. Surtout, restez branchés pour en savoir plus. Votre nostalgie en note de 11 à 12 heures. À 12 heures, votre journal de la mi-journée présenté par la rédaction. Et par la suite, ce sera votre émission La Fréquence du Midi pour démarrer l'après-midi ensemble sur les ondes de la MBC. Rodrigue FM, votre émission de jeu et de divertissement The Game de 13 à 14 heures. À 14 heures, votre flash info suivi de l'émission Mémoire en mélodie. L'émission pour vous faire revivre les bons souvenirs à travers les chansons rétro. Voyagez avec nous sur les ondes de la MBC Rodrigue FM dans l'émission Carnet de voyage de 15 à 16 heures. Après le flash info de 16 heures, suivez la rediffusion de l'émission Fiat et Rodrigue et à 17 heures, retrouvez Rosila Meunier dans votre grand format de ce mardi, Zordi, Pouina, pour thème, 17e édition du Trail de Rodrigue. Et comme invité cet après-midi, Monsieur Aurel André, Monsieur Warwa Kang et Madame Roselyne Thérèse. Et c'est Rosie que vous allez retrouver pour la soirée. Après le grand journal de 18h, portez-vous bien, passez une excellente journée. Surtout restez branchés sur les ondes de la MBC Rodrigue FM.
1: Merci beaucoup Christelle et nous allons mettre un terme toujours dans la vibe de ce Lévé Rodrigue qui nous espérait une donne zote, le sourire pour une belle journée. Captain Oligan, il était fallu ici. 55. Bonne journée à tous. Yeah.

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1: Belle matinée, il est 7h. Journal avec Jean-François Lecning. Bonjour Jean-François.
2: Bonjour Sophie, bonjour à tous.
1: Et les titres ?
2: Le modèle économique mauricien à bout de souffle, c'est ce qui ressort du dernier rapport de la Banque mondiale. Des

0: réformes structurelles urgentes proposées. Alors que nos réservoirs sont à 59% de remplissage et que la sécheresse menace de s'accentuer cet été, un comité de crise se réunit cet après-midi pour décider de mesures d'urgence. Une délégation de Meta à Maurice pour 2 jours d'échange avec les autorités. Au menu des discussions, sécurité des mineurs, modération des contenus et lutte contre les fraudes. Des dizaines de familles de Cotorafin attendent toujours l'eau et l'électricité, parfois depuis 15 ans. Le ministre Shakil Mohamed était sur place hier. Et puis à l'étranger, le chef des renseignements extérieurs allemand alerte sur le risque réel d'un conflit avec la Russie. Le modèle économique mauricien a fait son temps, c'est le constat sans détour dressé par la Banque mondiale dans son dernier rapport stratégique publié le 30 septembre. Après les cycles historiques du sucre, du textile puis du tourisme, l'institution internationale prévient que la formule qui a porté Maurice depuis l'indépendance s'essouffle dangereusement. Pour faire face au vieillissement rapide de la population, à la perte de compétitivité et au poids grandissant des dépenses sociales, la Banque mondiale appelle à engager sans tarder un vaste train de réformes structurelles, ceci afin d'amorcer une troisième vague de croissance. Elle recommande une transition rapide vers des services à haute valeur ajoutée, notamment la technologie. Or, constate-t-elle, depuis 2020, les exportations mauriciennes dans le secteur de la tech n'ont progressé que de 10%, compte plus de 60% chez des pays comparateurs. Et la Banque mondiale de souligner ce paradoxe, un jeune diplômé sur deux est aujourd'hui sans emploi ni formation, au moment même où les entreprises accusent un déficit annuel de 5000 spécialistes en informatique, intelligence artificielle ou encore cybersécurité. L'enjeu est majeur puisque la mise en œuvre de ces changements pourrait injecter 7% de croissance supplémentaire au produit intérieur brut et créer plus de 37 000 emplois qualifiés d'ici 2050. C'est le cas de le dire, on a la tête sous l'eau avec cette crise et pourtant les réservoirs se vident bel et bien. Un taux de remplissage de 59,5% compte plus de 87% l'année dernière à la même époque. Et encore, on ne parle ici que de la moyenne. On vous le disait hier, le niveau de Marovakwa, le plus grand réservoir de Maurice, est à 36%. Et le constat à la Nicolière est encore plus inquiétant, 6%. À se demander jusqu'à quand va durer cette situation, parce que l'Organisation météorologique mondiale et la COI, la Commission de l'océan Indien, indique que le stress hydrique s'accentuera dans les mois à venir. Pranav Bihari.
1: Oui, même si le Forum sur les perspectives climatiques du sud-ouest de l'océan Indien prévoit des précipitations qui devraient tourner autour de la normale cet été, Maurice y compris, ce ne sera donc pas assez pour combler le déficit de ces derniers mois. Éric Poumi, ingénieur en climatologie et hydrologie pour la COI.
2: Les zones les plus vulnérables à la sécheresse, ce qu'on voit, il y a la zone à Guéliga, il y a aussi la zone des Mascareignes. On va observer un risque accru de stress hydrique.
1: Le dipôle de l'océan Indien qui tire les ficelles du climat dans la région est passé d'un état neutre à une phase positive, idéale pour la formation des cyclones, mais il y a un hic.
2: Pour les cyclones, on voit que la trajectoire est méridionale, donc elle ne va pas beaucoup plus impacter sur les habitations. Pas ça au sud de Maurice, c'est ça, avec les prévisions qu'on voit là.
1: Pas assez de pluie ou de cyclones donc à l'horizon, et l'on ressentira bien les effets.
2: Le rendement sera très bas sûrement pour cette période-là, parce qu'on aura, en termes de risque accru, on aura un peu de stress hydrique pour des cultures et des baisses de rendement. Et si on ne regarde pas très bien, on pourra atteindre l'insécurité alimentaire.
1: La COI compte assister techniquement les autorités pour le suivi de la situation. Les services météorologiques de Maurice publieront leurs perspectives pour les mois à venir à la fin d'octobre.
0: Pranav Bihari. On rappelle que le comité sur la crise hydrique se réunit cet après-midi sous la présidence du ministre de l'Énergie et des Utilités publiques, Patrick Assiavaden. Des mesures devraient suivre pour atténuer les effets du taux de remplissage bas dans les réservoirs et les prévisions climatiques relativement secs. Une délégation du géant Meta arrive à Maurice aujourd'hui. Les représentants de la maison mère de Facebook et de WhatsApp entament 2 jours d'échanges avec les autres.

0: autorités mauriciennes, alors que les risques liés aux réseaux sociaux sont réels et touchent particulièrement les plus jeunes. Les cas d'arnaque, de cyberharcèlement et de contenu violent se multiplient. Au cœur des discussions avec le ministre des TIC, Avinash Ramtohal, le renforcement de la sécurité, la vérification de l'âge, mais aussi la modération des publications, y compris en créole mauricien. Les autorités souhaitent accélérer le retrait des contenus signalés, faciliter le travail des enquêteurs de la police et poser les bases d'une représentation à Maurice des grandes plateformes. Écoutons le ministre des TIC, Avinash Ramtohal. Il s'est entretenu avec Shabnez Ouziawaidali.
1: Meta, c'est une compagnie qui gère Facebook, WhatsApp, Instagram. Je suis présent à travers le monde depuis déjà très longtemps et à Maurice aussi également. Nous avons beaucoup de difficultés pour essayer de convaincre Meta, pour convaincre Maurice, mais finalement, nous faisons beaucoup d'efforts avec le support du Premier ministre. Nous faisons récit, réengagement dans une conversation positive et là, Meta peut venir à Maurice pour nous capables, cause avec Manla, explique aux autres qui ont des difficultés qui nous peut gagner par rapport à l'utilisation des réseaux sociaux, protection des utilisateurs, protection de nos enfants et aussi une arnaque qui est là sur les réseaux. L'objectif vraiment, c'est de trouver un modus operandi, comment nous pouvons pas protéger nos populations et aussi permettre la digitalisation pour y amener les bénéfices. Nous, la loi, l'ILA, pour amener une protection en ligne. Meta, ce standard de online protection, n'est pas trop aligné avec nous, la loi. Et nous ne pouvons pas que nous, la loi, être respectée. Alors, nous pouvons avoir une discussion dans cette direction-là et aussi comment nous pouvons pas résoudre un cas de cybercrime qui peut arriver dans nos pays.
0: Le ministre des TIC, Avinash Ramtohal. À Cotorafin, l'attente se prolonge pour des dizaines de familles toujours privées d'eau potable et d'électricité. Et cela bien qu'elles soient en possession de contrats de terrain dûment délivrés par les autorités. Pour certains foyers, le calvaire dure depuis 15 ans. Face à cette exaspération, le ministre des Terres et du Logement est descendu sur les lieux hier aux côtés des techniciens de la CWA et du CEB. Shakil Mohamed voulait de visu constater l'ampleur du problème et tenter de débloquer la situation. Je vous propose de l'écouter.
2: C'est qu'ils nous capables taper la porte du ministère des Finances et demander l'argent pour qu'ils nous capables faire cimer, coltarer avec drain, pour qu'ils aient la case pas inondée quand il y a un gros moment de pluie et qu'ils aient capables d'avoir accès à de l'eau, qu'ils aient capables d'avoir accès à l'électricité. Et tout le monde les autres du monde qui n'est aussi pas encore régularisé, moi pour guetter un coup, dans quelle manière capable de régulariser d'après les paramètres de la loi, avec le soutien de ban officier du ministère et en même temps d'un autre de l'eau et d'un autre électricité. Tout le monde du monde qui pérode, comment dire, saute l'eau, ça train là, pour dire que tout ça pour régulariser à cause et n'a une mouvance de régularisation, n'est pas pour comme ça. Parce que là, l'eau, la place publique, et n'a beaucoup de structures qui nous peut trouver devant moi là. C'est toute une structure illégale qui, l'eau public beach, qui proclamait public beach. Alors, mon objectif, c'est demander à Beach Authority et n'a fini servi notice, mon ministère aussi pour servir notice pour qu'ils nous cartient. Mais en même temps, nous pouvons serrer les autres, moi pas pour faire difficulté l'eau là, mais moi pour intransigeant.
0: Le ministre Shakil Mohamed. On vous en parle depuis hier, pesticides et cancers, que se passe-t-il réellement à Maurice? C'est ce que les autorités, en tout cas, veulent savoir en s'appuyant sur des données scientifiques. La première réunion du comité interministériel sur le sujet s'est tenue hier à Ében sous la présidence du ministre de l'Agro-Industrie, Arvin Boulel. Il a été décidé qu'une étude épidémiologique sera menée avec l'Organisation mondiale de la santé et la FAO pour évaluer le taux d'exposition. Et des règlements sur l'utilisation des pesticides pourraient également être revus, alors que des dépassements du seuil autorisé de résidus sont signalés dans certains produits d'agriculture. Écoutez les précisions du ministre Arvin Boulel.
3: De faire appel à nos camarades qui représentent l'Organisation mondiale de la santé et avec FAO pour nous travailler de concert, gagner ce soutien, de concert avec le ministère de la Santé pour faire cette étude épidémiologique-là. Après ça, nous pouvons être la loi, le use of pesticides. Nous avons un expert qui travaille, la loi, et ça va un expert là, il dit qui va un amendement nous amener dans la loi et qui va réguler les choses. Nous avons qu'on existe, nous avons planté local, et là, nous avons un importateur qui importe des légumes ou bien des fruits, mais tout ça, nous avons testé pour faire. Et après, nous avons analyse qu'on peut faire, nous pouvons envoyer ça, non seulement nous faire ici à Maurice, mais nous avons dans un laboratoire de renom ailleurs.
0: Le ministre Arvin Boulel. 40 ans de cinéma, de création.

0: d'ambition et de passion. La Mauritius Film Development Corporation célèbre cette année donc 4 décennies au service du cinéma mauricien. Pour marquer cet anniversaire, plusieurs rendez-vous sont prévus dans les prochains mois. Un cinéma week, des workshops, des avant-premières et des projections à travers l'île. Mais les projecteurs seront particulièrement braqués sur le National Short Film Competition 2026, une compétition ouverte à tous qui donne la possibilité aux talents de s'exprimer dans 3 catégories, films conventionnels, intelligence artificielle et documentaire. Une belle occasion de mettre en lumière la créativité mauricienne et de découvrir peut-être les futurs talents du cinéma local. Écoutez Niven Parimanum, président de la Film Association of Mauritius, qui participe également à ce projet.
1: On a eu au fil des années plusieurs compétitions qui ont été faites à l'île Maurice, ne serait-ce que la dernière en date après la masterclass de Soli. Et on voit tout de suite en fait que le niveau augmente par rapport à ce qui a été fait ces 10 dernières années, j'ai envie de dire. Et ce qu'il faut continuellement faire en fait est de justement les pousser à venir avec de nouveaux formats, de nouvelles façons de faire les choses. On va essayer d'apporter, en dehors des professionnels qui seront là déjà sur le terrain, aussi aux plus jeunes un cadre plus structuré que ce qui se fait d'habitude, où on essaie vraiment de les prendre dès l'écriture et de les emmener un peu plus loin à chaque étape, jusqu'au montage et jusqu'à la soumission des films. Donc, ce qui est sûr, c'est que déjà, je suppose qu'il y aura pas mal de participants. On regroupe quand même la grande majorité des gens qui font partie de cette industrie. Mais je pense qu'on est surtout là aussi pour inciter les plus jeunes et ceux qui n'y font pas forcément partie de l'industrie, et ceux qui ont le rêve de devenir réalisateur ou de juste faire partie de cette industrie. Donc, essayer de justement atteindre le plus de gens possible.
0: À l'international, en Allemagne, le chef des renseignements extérieurs, Martin Jäger, a mis une nouvelle fois en garde contre la menace russe. Il a estimé que le risque d'une confrontation entre l'Allemagne et la Russie est réel. C'était hier lors de son audition annuelle devant le Parlement. La confrontation qui nous oppose à la Russie revêt désormais un caractère nouveau et plus dangereux. L'Allemagne risque de se retrouver impliquée dans un conflit violent avec la Russie, a-t-il affirmé devant les législateurs. Une prise de position alarmiste alors que l'attentat raté de Leipzig début août est encore dans toutes les têtes. RM1, 7h13, le journal des sports d'Ashley Sitana.
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3: Ouais. Bonjour à tous, on démarre ce journal des sports avec du football et d'abord retour sur la rencontre amicale disputée hier soir au stade de Côte d'Or. Après sa victoire 3-0 vendredi dernier, Maurice s'est incliné 3-2 face au Sri Lanka ce lundi soir pour le deuxième acte de cette double confrontation amicale. Ce sont pourtant les Mauriciens qui ont trouvé la faille, les premiers dès la 6e minute grâce à Stéphane de Roubillard. Mais les Sri Lankais ont rapidement réagi. À la 25e minute, Suresh Rahul a remis les deux équipes à égalité avant que Niloshan Sethurvashan n'ait doublé la mise pour la Golden en mis à la 39e minute. Les Sri Lankais ont ensuite creusé l'écart à la 70e minute sur penalty. Maurice a réduit l'écart, réduit la marque en fin de rencontre par l'intermédiaire d'Aurélien François à la 82e minute. Mais les 2-2 ne sont pas parvenus à revenir au score. Score final donc, 3-2 en faveur du Sri Lanka. Les 2-2 terminent cette série de 2 matchs amicaux avec un bilan d'une victoire et une défaite. Malgré ce revers, le sélectionneur Rui Pedro se dit satisfait du bilan global de ces 2 rencontres et surtout du travail accompli par son groupe depuis sa prise de fonction. Le technicien portugais est également revenu sur cette défaite. Il rappelle que plusieurs joueurs n'avaient plus foulé une pelouse depuis plusieurs mois. Il assume pleinement les choix effectués. Rui Pedro estime par ailleurs que son équipe était bien présente sur le terrain. Le sélectionneur mauricien affirme savoir où il va et rappelle qu'aucun entraîneur ne peut gagner tous ses matchs. Nous écoutons l'entraîneur de l'équipe de Maurice, Rui Pedro.
4: It was not easy for them, as I said there. It was not easy because some of them haven't played football for more than 1 year, some of them for 4 months. But even like that, the best team on the pitch was our team, the team who created more chances and the team that had more identity, it was our team. It was visible for everybody. I think even for the ones who are not coaches and staff, everybody realized that our team has an identity.

0: devront désormais tenter de renverser la situation face aux jeunes Warriors. Ezekiel Bras et Nicolas Fanor viennent notamment renforcer la sélection mauricienne des moins de 23 ans pour cette rencontre retour. Un match que, je vous le rappelle, sera à suivre en direct sur MBC Sport 11 à partir de 19h. En attendant, le sélectionneur Daniel Ramsamy veut croire en son groupe. Le coach assure que le mental est bien présent et que ses joueurs vont tout donner pour tenter de décrocher leur qualification. On l'écoute.
1: Le mental est là. Mangosso puis d'une place. On peut récupérer des joueurs dans le groupe. C'est Nicolas Fano avec Ezekiel Bras. En termes de tactique, etc., nous, c'est costaud. Hein, nous connaissons l'opposition, il est vraiment fort là-bas. Mais il nous donne tout, il nous pousse tout pour qu'il mange le meilleur résultat.
0: Maurice U23 contre le Zimbabwe, un match à suivre en direct sur MBC Sport 11 ce soir à partir de 19h. On reste avec le ballon rond, direction maintenant la Ligue des Nations avec la suite de la quatrième journée dans le groupe 1 de la Ligue A. La France a frappé fort hier soir au Stade de France. Les Bleus ont renversé la Belgique 4-1. Menée au score, l'équipe de France a complètement changé de visage après les entrées de Désiré Doué, Ryan Cherki et Michael Olysee. Les trois joueurs entrés en cours de match ont fait la différence avec notamment un doublé de Michael Olysee. Une troisième victoire en 4 matchs pour Zidane qui réalise donc un début de mandat particulièrement prometteur. Mais attention, malgré cette large victoire face au Diable Rouge, la France devra encore patienter avant de valider officiellement sa qualification pour les quarts de finale. Les Bleus restent sous la menace de l'Italie qui s'est imposée 3-1 face à la Turquie. La qualification française pourrait toutefois être assurée dès la prochaine journée, soit le 12 novembre prochain à Milan. Un match nul ou une victoire face à l'Italie suffira aux Français pour assurer leur place dans le top 2 du groupe. Et justement, l'Italie confirme son regain de forme après son match nul face aux Bleus vendredi dernier. La Squadra Azzurra a dominé la Turquie 3-1 à Bologne. Scamacca a ouvert le score. Calafiori a ensuite redonné l'avantage aux Italiens avant que Pio Esposito ne vienne sceller le score italien en fin de rencontre. L'Italie prend ainsi la deuxième place du groupe avant de recevoir la France le 12 novembre prochain. Dans la Ligue B maintenant, l'Irlande du Nord et la Géorgie se sont quittés sur un score nul et vierge 0-0. Victoire de la Hongrie 2-1 face à l'Ukraine. La Bosnie-Herzégovine s'est imposée 1-0 contre la Pologne. Et la Suède a battu la Roumanie également 1-0 grâce à une réalisation de Viktor Gyökeres. En Ligue C, victoire du Chypre 2-1 face à la Lettonie et match nul 0-0 entre le Monténégro et l'Arménie. On quitte le football maintenant en direction les courts de tennis. À Tokyo, Carlos Alcaraz s'est qualifié pour la finale de l'ATP 500. L'Espagnol numéro 3 mondial a battu son compatriote Muñoz en 3-7. Il visera à Tokyo un troisième titre cette saison après ses succès à Melbourne et à Doha. En finale, l'Espagnol retrouvera le Tchèque Jiří Lehecka. À Pékin, autre tournoi ATP 500 et là aussi place au final. Alex de Minaur s'est qualifié pour le dernier acte. L'Australien numéro 9 mondial a profité de l'abandon du Polonais Hubert Hurkacz. Et puis scénario pour le moins inhabituel dans l'autre demi-finale. Novak Djokovic s'est qualifié pour la finale de l'ATP 500 de Pékin après la disqualification de Daniil Medvedev. Le Serbe a mené 5-7 et 5-3 lorsque Medvedev a envoyé une balle dans les tribunes touchant un spectateur au visage. La rencontre a alors été interrompue après 2h25 de jeu. Novak Djokovic décroche donc sa place en finale où il retrouvera Alex de Minaur. Fin de ce journal des sports, merci de l'avoir suivi. Restez bien branchés, vous allez retrouver Sophie et Patrice dans une poignée de secondes.
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0: Les paroles de cette chanson sont juste magnifiques.
1: Oui.
0: I'll catch a grenade for you. 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
1: C'est très très fort tout ça. Ouais.
0: Aujourd'hui, c'est la fête des Bruno. Bonne fête à vous, Bruno Mars, Grenade. À venir, les nouvelles du temps.
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0: Yes.

0: prévisionniste ce matin, Monsieur Fawaz Dil Mahomed, bonjour.
1: Bonjour.
0: Oui, on espère que vous allez bien. Bon, apparemment le temps pointe un petit peu couvert dans l'après-midi, tout ça, donc donnez-nous plus de détails, s'il vous plaît.
1: Oui, effectivement. Donc la situation, c'est que nous prenons un nuage dans les alizés modérés qui commence à influencer les temps à partir du tôt cet après-midi. Donc pour le moment, donc ce matin même en première partie de l'après-midi, c'est pour plutôt du beau temps. Et pour la suite, donc nous attendons que le ciel devienne parfois nuageux à l'est, au sud et même sur les terrains élevés avec des petits applis. Et durant la nuit également, donc nous prenons une période nuageuse avec la pluie toujours qui pour principalement à l'est, au sud et même sur les terrains élevés. Et au niveau de la température, donc maximale pour aujourd'hui, les pourvoyés entre 22 et 25 degrés au plateau central et sur le littoral, les pourvoyés entre 27 et 29 degrés. Sinon, concernant la température minimale, donc pour le soir, donc au plateau central, les pourvoyés entre 15 et 17 degrés et sur le littoral, les pourvoyés entre 19 et 21 degrés. Et concernant le vent, il vous soufflait des pays sud-est à environ 20 km par heure et au niveau de la mer, il est praticable que ce soit dans l'Agon et même en Outre-mer aussi. Et maintenant, pour le temps, Rodrigue, là-bas aussi, nous avons un nuage dans les alizés que vous traversez l'île pour le moment. Donc, tout ce matin, l'été plutôt du beau temps, mais là au cours de la journée et même durant la nuit, donc nous prenons un nuage qui vous traverse l'île et ça vous donne un petit peu la pluie principalement au vent hauteur. Et au niveau de la température, donc maximale pour aujourd'hui, les pourvoyés entre 25 et 28 degrés. Sinon, la température minimale pour le soir, les pourvoyés entre 18 et 21 degrés. Et concernant le vent, il vous souffle depuis sud-est de 20 à 30 km par heure. Et il est possible, nous gagnons des pointes de l'ordre de 50 km par heure dans un endroit bien exposé. Et au niveau de la mer, pour vous réguler, c'est praticable dans l'Agon et même en Outre-mer aussi. Et concernant le temps pour Agalega maintenant, donc là-bas, nous avons un nuage venant du sud-est qui peut traverser l'île actuellement. Donc, pour les prochaines 24 heures, c'est plutôt un temps variable. Donc, pour le moment, les ciels pourraient être nuageux et nous pouvons avoir une pluie passagère. Et au niveau de la température, donc maximale pour aujourd'hui, il est environ 31 degrés. Et sinon, la température minimale pour le soir, il est environ 24 degrés. Et concernant le vent, il peut souffler depuis sud-est à environ 20 km par heure. Et au niveau de la mer, donc, nous attendons qu'au cours de la journée, il commence une mauvaise avec une vague de l'eau de 2,50 m. Donc, une sortie en mer pour aujourd'hui, il est déconseillé du côté d'Agalega. Et voilà, c'est tout concernant le temps. Merci, bonne journée.
0: Merci beaucoup. Bonne journée à vous.
2: Il faut ouvrir
0: également.
2: Le micro. Ouais. Et à venir, la rubrique de Kamlesh Bakori. Il parle aujourd'hui
0: de l'emploi à la loupe.
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5: Bonjour. Ce mercredi 7 octobre, la Banque mondiale, en collaboration avec l'État mauricien, lance un rapport sur la croissance et l'emploi. Le titre, Surfer sur la prochaine vague, repenser les institutions, les infrastructures et les incitations au service de la croissance et de l'emploi. En amont à la publication, la Banque mondiale donne le ton. Au sujet de l'emploi, il est question de vieillissement de la population, ralentissement de la productivité, décalage entre les compétences requises et l'indisponibilité de telles ressources sur le marché. En attendant les conclusions du rapport, faisons un focus sur l'emploi à Maurice, en se basant sur le bulletin trimestriel de Statistics Mauritius sur le sujet. D'emblée, on pourrait se réjouir du fait que le taux de chômage est en baisse au deuxième trimestre, passant à 5,5% contre 5,9% un an plus tôt. Dans le concret, ces chiffres de Statistics Mauritius montrent que l'équation du chômage est loin d'être résolue. D'abord, 8 chômeurs sur 10 sont à la recherche d'un emploi depuis plus d'un an. Ensuite, quitte à le redire, le taux de chômage de la tranche d'âge de 16 à 24 ans est élevé, soit 1 sur 5. Autant d'interrogations, d'inquiétudes en attente de réponse depuis de nombreuses années.
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0: Ellie Dewey, chers amis, le titre Racing to You à venir, notre blind test.
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0: Identifier un morceau pour repartir ce matin.
1: Oui,
0: avec quel cadeau?
1: Bah justement, comme on parle de Coudant Arts Center, chers amis, donc c'est un spectacle.
0: Oui.
1: Pour voir les artistes sur scène. Alors, ça se tiendra les 15, 16 et 17 octobre. Par contre, nous, on vous offre deux billets pour le 17 uniquement, donc c'est un samedi. Tailleur pour dames, la pièce de théâtre pleine d'humour, de quiproquo et de rebondissement, signée Georges Feydeau et mise en scène par Erling Prévost, qui réunit donc 8 artistes sur scène. Voilà, donc c'est le samedi 17 octobre à partir de 19h30.
0: Il faut identifier ce morceau. Attention, c'est parti, écoutez. C'est facile.
1: Oui.
0: Trop facile même. Le groupe ou le chanteur, le titre de la chanson aussi. 402, 80, 80.
1: Oui. Ou 52, 53, 84, 84. Temps pour nous d'écouter la tribune de Jean-François Lecning.
0: Exactement.
1: Qui titre sa tribune Pulsion brute.
3: Bienvenue à l'ère du prêt-à-penser, du prêt-à-vivre. Tout est vite expérimenté, vite digéré, vite oublié. Même l'existence se consomme à la hâte.

0: une sorte de fast-food de l'existentialisme. À force de vouloir tout dévorer sans délai, c'est notre humanisme, notre sensibilité que nous avons fini par dissoudre. Le temps long de la réflexion a été supplanté par la pulsion brute. L'autre n'est plus un semblable digne de considération, mais un obstacle à notre empressement, un figurant dans la mise en scène de notre existence. Cette intolérance se manifeste au grand jour, bien au-delà des écrans. Il suffit d'observer autour de nous, sur la route, des coups de klaxon hystériques ou des insultes hurlées à travers une vitre baissée, tout ça pour une seconde d'hésitation à un feu rouge. Au volant, le Mauricien est devenu un gladiateur des temps modernes. Sa voiture, une armure derrière laquelle il s'octroie le droit de maltraiter l'autre. Ensuite, il y a l'arène des réseaux sociaux, où cette violence se décuple. On n'y débat plus, on se bagarre. Aucune place pour la nuance, pour l'opinion contraire. Ce que je dis fait foi, l'autre ne sait rien. Derrière son écran, l'internaute mauricien s'érige désormais en épidémiologiste, en géopoliticien chevronné, en scientifique aguerri, en magistrat suprême. Des années d'études, de rigueur, d'expérience sont balayées d'un revers de pouce par des certitudes simplistes. Il détient la vérité absolue, quiconque la conteste devient une cible. Pire encore que l'ignorance triomphante, c'est la cruauté froide de certains commentaires qui glacent le sang. À Maurice, voir des émoticônes hilaires sous des annonces de drames humains n'est plus une anomalie marginale. C'est devenu le spectacle banal d'un cynisme généralisé. À cela s'ajoute la lâcheté de ces prétoires virtuels. Dissimulés derrière des pseudonymes d'emprunt, des gens sans visage déversent leur venin raciste, misogyne, homophobe. Ils s'autorisent à écrire en ligne des infamies qu'ils n'oseraient jamais répéter en face à face. Les algorithmes récompensent la haine et le spectaculaire parce que nous les nourrissons. En acceptant de regarder le malheur des autres sans intervenir, en applaudissant l'agressivité plutôt que la raison, en préférant le mépris au dialogue, nous participons tous à la déshumanisation de notre tissu social. Il est grand temps de décréter un sursaut d'hygiène morale et collective. La dignité d'une société ne se mesure pas au nombre de vues de ses vidéos virales, mais à sa capacité d'empathie, de patience et de respect mutuel.
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0: pas entendu ce morceau des îles, chers amis, avec sans eau la rivière. On part au Champ de Mars.
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0: On doit avoir Megraj Veri en ligne. Megraj, bonjour.
2: Bonjour.
3: Bonjour Patrick. Bonjour Sophie, comment ça va?
2: Ça va.
0: Bien, mais asseyez-vous Megraj. Pas trop fatigué avec les courses du dimanche.
2: Vous avez pris un sick hier, Megraj?
3: Non, moi je travaille. Moi. Ah. Moi, je suis quelqu'un.
2: Le sérieux?
3: Je suis comme un cheval.
2: Ah.
0: Vous êtes comme, okay. Vous êtes comme un tuyabou.
3: Un tuyabou, un vrai tuyabou.
0: Un vrai tuyabou. Ou vous êtes comme un coumbré.
2: Coumbré verra.
0: Ben oui, ben on verra, on verra. Ah. Megraj, on a la préparation pour la Princess Margaret Cup ce samedi. Ça va être une course de folie avec. J'ai vu qu'un de nos collègues a écrit 11 partants et vous avez rajouté un 12e partant, n'est-ce pas?
3: Oui, donc Newell est présent pour courir cette course.
0: Ah, oui.
3: Mais ce que j'ai appris ce matin, c'est que l'entourage va prendre une décision jeudi par rapport à la participation de Newell ou pas. Mais écoutez, Patrice, je comprends peut-être la stratégie derrière.
0: Mm-hmm.
3: Parce que s'il n'y a pas un cheval qui va courir aux alentours, ben Combrévira va gagner.
0: Ben oui, il va falloir le faire courir. Là.
3: Exactement, donc c'est probablement la raison pour laquelle ils vont essayer d'aligner New World. Mais personnellement, je crois que c'est un meilleur cheval sur le mal.
0: Bien sûr. Maintenant, Megraj, parmi les chevaux qui seront alignés pour cette Princess Margaret Cup, qu'avez-vous vu ce matin? Je suppose que Combrévira
3: travaillera demain.
0: Travaillera demain. Et Boundless Energy aussi, et Zarvion aussi, je pense. Mais par contre, il y a d'autres chevaux qui ont travaillé aujourd'hui.
3: Oui, alors, Underwell a travaillé ce matin.
0: Mm-hmm.
3: Et franchement, je peux dire en mauvais, c'est la première fois que je l'ai vu dans la condition qu'il est actuellement.
0: Okay.
3: Donc, il a bien amélioré sa robe. Et pour moi, c'est le principal challenge de Combrévira.
0: D'accord. Donc, Underworld sur 1600 mètres. Et comment va mon chouchou? At My Command.
3: Bon, At My Command est toujours dans une super condition. Il s'est amélioré lui aussi. Mais si on se base sur la dernière confrontation entre Underwell et Mike Coman, je crois que cette fois, ce sera compliqué pour Mike Coman de devancer Underwell.
0: D'accord. Vous savez que je vais prendre le pari samedi.
3: Oui, prenez le pari. Mais quand même, le pari, là, vini bien.
0: Donc demain, on aura, plutôt vendredi, on aura des nouvelles.

0: Val des chevaux de l'écurie Paul Fouquet, n'est-ce pas?
1: Exactement.
0: Et
1: Donc,
0: puis,
1: on aura quelques
0: oui.
1: renseignements. Mais bon, j'ai vu qu'Ombré ce matin, il avait une petite fièvre il y a 2 semaines. Et ça s'est bien dégueulé.
0: Maintenant, Mécal, dans d'autres courses, quels sont les chevaux qui vous ont tapé dans l'œil ce matin?
1: Alors, j'ai bien aimé la condition de National Award Patrice, qui est mieux que sa dernière sortie. Mais vous entendiez qu'il y aura Chicoulé dans cette course, qui lui aussi est vraiment dans une super condition. Il y a Master Point qui m'impressionne depuis 2 semaines à l'entraînement.
0: Oui.
1: Nous avons trois Chariot qui a bien travaillé. Qui s'est passé, j'ai pressenti pour courir une course de 990 mètres et toujours dans une belle condition. J'ai bien apprécié la condition de Military Force. Et aussi, Jet Blackfire est toujours très très bien.
0: Oui.
1: Et on entendait que le cheval peut courir encore une
0: Encore
1: fois.
0: une fois, OK.
1: Ouais. Donc, faut pas me demander la première course. Il y a New York City qui a bien travaillé. On a l'inédit, l'Acadia d'Azur qui a réalisé encore un bon ailleurs. Et là, il est bien sorti des bottes. Et on a Blue Yeway et Firelighter qui sont aussi dans de bonnes conditions.
0: Blown Away et Firelight. Ben écoutez, Mekaj, merci pour ces renseignements. Sophie a une question pour vous.
2: Oui,
1: Ah,
2: bien
1: il y aura
2: sûr,
0: pas. Ah, il y aura
2: le
0: pas.
2: rituel.
0: Oui, le rituel.
2: Alors, si Mekraj devait choisir, enfin, Mekraj, est-ce que vous choisissez parfois un cheval juste parce que son nom vous plaît?
1: Non, jamais.
2: Ah,
0: Ah ben oui,
2: ben.
0: ben écoutez, c'est un technicien, c'est un consultant. Ben, il va
2: Jamais? Avoir
0: jamais vous
2: un coup de
0: donner.
2: foudre?
0: Non,
2: Ok.
0: peut-être pas.
2: D'accord.
0: Il peut avoir un coup de foudre pour une dame,
2: Oui, mais c'est
0: pour,
2: pour une
0: pour,
2: jument, vous.
0: pour sa copine.
2: Pour une
1: J'ai
2: jument.
1: déjà eu ça, après,
0: Voilà,
1: faut pas
0: déjà,
1: réclamer.
0: voilà, là, il a. Mekraj, merci et bonne journée. On se retrouve
2: Merci.
0: vendredi. Bye bye, à
1: Allez,
0: venir, chers
2: bye. Bye.
0: amis. Le taux de change avec vous, Sophie.
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0: Mister Eddie Van Halen nous a quittés, chers amis, le guitariste et leader de ce groupe qui porte son nom. Van Halen, ça c'est Jump, à venir tout de suite, le tout change.
1: Le tour indicatif de vent pour l'euro aujourd'hui à 53 roupies et 98 sous, la livre sterling à 63 roupies et 77 sous, le dollar américain à 48 roupies et 26 sous, le rand sud-africain à 3 roupies et 10 sous, et puis le dollar canadien à 35 roupies et 83 sous.
0: Et à venir Tech Talk avec Méling Balou.
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3: Bonjour et bienvenue dans Tech Talk. 21h, c'est le temps qu'il a fallu à Claude, l'intelligence artificielle d'Anthropic, pour identifier ce que l'entreprise présente comme une avancée majeure de la biologie moléculaire. L'intelligence artificielle aurait repéré dans l'ADN de bactériophages un ensemble d'enzymes encore inconnues, un système qui fonctionne un peu comme CRISPR. Cet outil que les chercheurs utilisent pour couper, copier et coller de l'ADN. Jusqu'à cette découverte, personne n'avait identifié cet ensemble. Si cette avancée est confirmée par la communauté scientifique, Claude aurait découvert de nouveaux outils pour modifier l'ADN. Une perspective qui fait écho à la récente et controversée résolution par OpenAI de l'un des grands problèmes des mathématiques. Mais derrière cette annonce, l'information qui questionne vraiment est ailleurs. Ces travaux sont issus d'un laboratoire de recherche biologique créé par Anthropic dans la région de San Francisco. Cette révélation a été faite 5 jours avant l'annonce de la découverte. En créant son propre laboratoire biologique, Anthropic esquisse un futur où l'intelligence artificielle ne serait plus seulement l'assistante des scientifiques. Elle mènerait ses propres recherches, formulerait ses propres hypothèses, ferait ses propres découvertes. Des nuances s'imposent toutefois. Le patron d'Anthropic précise que la découverte a été faite en grande partie, mais pas entièrement par l'intelligence artificielle. Une équipe de Stanford avait déjà décrit un système en partie similaire. Il reviendra aux chercheurs de mesurer ce que cette découverte apporte réellement. L'humain garde la main pour le moment. Mais si cette logique s'étend à la chimie, aux matériaux, à la physique, une question s'impose. Que se passera-t-il lorsque les intelligences artificielles commenceront à mener leurs propres expériences sans nous attendre? C'était Tech Talk sur RMA.
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0: On a qui en ligne?
9: Valérie.
0: Bonjour.
9: Bonjour.
10: Bonjour.
0: Ça va?
10: Bien et vous?
9: Ça va?
0: Tranquille, oui. Valérie. Faites quoi dans la vie?
10: Je suis formatrice.
0: Format.

0: entreprise.
1: Ah d'accord, ok, formatrice en entreprise, ça fait
2: Ouais.
1: longtemps que vous faites ce travail?
0: Ça fait 8 ans.
1: Ah, quand même, quand même.
0: Ouais.
1: Écoutez, on n'a pas beaucoup, beaucoup de temps.
2: Oui.
1: Valérie, on fait écouter un extrait.
2: Mmh.
1: Attention, c'est parti.
0: Ok.
1: Valérie, c'est quand vous voulez.
0: Under pressure.
2: Oui.
1: Under pressure.
2: Bravo Valérie, deux entrées.
1: Ouais. Queen
0: Super.
1: Et David Bowie.
2: Oui.
1: Deux entrées pour vous.
2: Voilà, d'ailleurs pour Dame, la pièce de théâtre pleine d'humour, de quiproquo et de rebondissements signée Georges Feydeau et mise en scène par Erling Prévost réunit 8 artistes sur scène. Alors c'est au Codan Arts Center le 15, 16 et le 17 octobre. Par contre, vous, c'est pour le 17, samedi le 17 à partir de 19h30.
1: Ben voilà.
0: Génial.
1: Passez une très bonne journée.
2: Bonne journée à vous.
1: Valérie, bye bye.
0: Merci à vous.
1: Allez, on écoute. On écoute Queen et David Bowie juste après ceci.
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1: Belle matinée, bonne route, il est 8h.

0: Le Grand Journal, présenté par Jean-François Lecning. Bonjour Jean-François.
1: Bonjour Sophie, bonjour à tous.
0: Et les titres ?
1: Le modèle économique mauricien est à bout de souffle, c'est ce qui ressort du dernier rapport de la Banque mondiale. Des réformes structurelles urgentes proposées. Alors que nos réservoirs sont à 59% de remplissage et que la sécheresse menace de s'accentuer cet été, un comité de crise se réunit cet après-midi pour décider de mesures d'urgence. Une délégation de Meta à Maurice pour 2 jours d'échange avec les autorités. Au menu des discussions, sécurité des mineurs, modération des contenus et lutte contre les fraudes.

0: Des dizaines de familles de Cotorafin attendent toujours l'eau et l'électricité, parfois depuis 15 ans. Le ministre Shakil Mohamed était sur place hier. Et puis à l'étranger, le chef des renseignements extérieurs allemand alerte sur le risque réel d'un conflit violent avec la Russie. Le modèle économique mauricien a fait son temps, c'est le constat sans détour dressé par la Banque mondiale dans son dernier rapport stratégique publié le 30 septembre. Après les cycles historiques du sucre, du textile puis du tourisme, l'institution internationale prévient que la formule qui a porté Maurice depuis l'indépendance s'essouffle dangereusement. Pour faire face au vieillissement rapide de la population, à la perte de compétitivité et au poids grandissant des dépenses sociales, la Banque mondiale appelle à engager sans tarder un vaste train de réformes structurelles, ceci afin d'amorcer une troisième vague de croissance. Elle recommande une transition rapide vers des services à haute valeur ajoutée, notamment la technologie. Or, constate-t-elle, depuis 2020, les exportations mauriciennes dans le secteur de la tech n'ont progressé que de 10%, compte plus de 60% chez des pays comparateurs. Et la Banque mondiale de souligner ce paradoxe, un jeune diplômé sur deux est aujourd'hui sans emploi ni formation, au moment même où les entreprises accusent un déficit annuel de 5000 spécialistes en informatique, intelligence artificielle et cybersécurité. L'enjeu est majeur puisque la mise en œuvre de ces changements pourrait injecter 7% de croissance supplémentaire au produit intérieur brut et créer plus de 37 000 emplois qualifiés d'ici 2050. C'est le cas de le dire, on a la tête sous l'eau avec cette crise et pourtant les réservoirs se vident bel et bien. Un taux de remplissage de 59,5% compte plus de 87% l'année dernière à la même époque. Et encore, on ne parle ici que de la moyenne. On vous le disait hier, le niveau de Marovacqua, le plus grand réservoir de Maurice, est à 36%. Le constat à la Nicolière est encore plus inquiétant, 6%. À se demander jusqu'à quand va durer cette situation, parce que l'Organisation météorologique mondiale et la COI, la Commission de l'océan Indien, indiquent que le stress hydrique s'accentuera dans les mois à venir, Pranav Biyari.
1: Oui, même si le Forum sur les perspectives climatiques du sud-ouest de l'océan Indien prévoit des précipitations qui devraient tourner autour de la normale cet été, Maurice y compris, ce ne sera donc pas assez pour combler le déficit de ces derniers mois. Éric Poumi, ingénieur en climatologie et hydrologie pour la COI.
2: Les zones les plus vulnérables à la sécheresse, ce qu'on voit, il y a la zone à Guéliga, il y a aussi la zone des Mascareignes. On va observer un risque accru de stress hydrique.
1: Le dipôle de l'océan Indien qui tire les ficelles du climat dans la région est passé d'un état neutre à une phase positive, idéale pour la formation des cyclones, mais il y a un hic.
2: Pour les cyclones, on voit que la trajectoire est méridionale, donc elle ne va pas beaucoup plus impacter sur les habitations. Pas ça aussi de Maurice, c'est ça, avec les prévisions qu'on voit là.
1: Pas assez de pluie ou de cyclones donc à l'horizon et l'on ressentira bien les effets.
2: Le rendement sera très bas sûrement pour cette période-là, parce qu'on aura, en termes de risque accru, on aura un peu de stress hydrique pour des cultures et des baisses de rendement. Et si on ne regarde pas très bien, on pourra atteindre l'insécurité alimentaire.
1: La COI compte assister techniquement les autorités pour le suivi de la situation. Les services météorologiques de Maurice publieront leurs perspectives pour les mois à venir à la fin d'octobre.
0: Pranav Biyari, on rappelle que le comité sur la crise hydrique se réunit cet après-midi sous la présidence du ministre de l'énergie et des utilités publiques, Patrick Assiavaden. Des mesures devraient suivre pour atténuer les effets du taux de remplissage bas dans les réservoirs et les prévisions climatiques relativement secs. Une délégation du géant Meta arrive à Maurice aujourd'hui. Les représentants de la maison mère de Facebook et de WhatsApp entament deux jours d'échanges avec les autorités mauriciennes. Alors que les risques liés aux réseaux sociaux sont réels, touchant particulièrement les plus jeunes, les cas d'arnaque, de cyberharcèlement et de contenu violent se multiplient à Maurice. Et au cœur des discussions avec le ministre des TIC, Avinash Ramtohol, le renforcement de la sécurité, la vérification de l'âge, mais aussi la modération des publications, y compris en créole.

0: Mauricien. Les autorités souhaitent accélérer le retrait des contenus signalés, faciliter le travail des enquêteurs de la police et poser les bases d'une représentation à Maurice des grandes plateformes. Écoutons à cet effet le ministre des TIC, Avinash Ramtohal. Il s'est entretenu avec Shabni Zouzia Ouaidali.
1: Meta, c'est une compagnie qui gère Facebook, WhatsApp, Instagram. Je suis présent à travers le monde depuis déjà très longtemps et à Maurice aussi également. Nous avons beaucoup de difficultés pour essayer de convaincre Meta, pour convaincre Maurice, mais finalement, nous faisons beaucoup d'efforts avec le support du Premier ministre. Nous faisons récit, réengagement dans une conversation positive et là, Meta peut venir à Maurice pour nous capables, cause avec Manla, explique d'autres qui ont des difficultés qu'il nous peut gagner par rapport à l'utilisation des réseaux sociaux, protection des utilisateurs, protection de nos enfants et aussi une arnaque qui est là sur les réseaux. L'objectif vraiment, c'est de trouver un modus operandi, comment nous pouvons pas protéger nos populations et aussi permettre la digitalisation pour y amener les bénéfices. Nous, la loi, l'ILA, pour amener une protection en ligne. Meta, ce standard de online protection, n'est pas trop aligné avec nous, la loi. Et nous ne pouvons pas que nous, la loi, être respectée. Alors, nous pouvons avoir une discussion dans cette direction-là et aussi comment nous pouvons pas résoudre un cas de cybercrime qui peut arriver dans nos pays.
0: Le ministre des TIC, Avinash Ramtohal. À Cotorafin, l'attente se prolonge pour des dizaines de familles, toujours privées d'eau et d'eau potable et d'électricité. Et cela, bien qu'elles soient en possession de contrats de terrain dûment délivrés par les autorités. Pour certains foyers, le calvaire dure depuis 15 ans. Face à cette exaspération, le ministre des Terres et du Logement est descendu sur les lieux hier aux côtés des techniciens de la CWA et du CEB. Shakil Mohamed voulait de visu constater l'ampleur du problème et tenter de débloquer la situation. Je vous propose de l'écouter.
2: C'est qu'ils sont capables de taper la porte du ministère des Finances et demander l'argent pour qu'ils soient capables de faire cimer, coltarer avec drain, pour qu'ils aient la case pas inondée quand il y a un gros moment de pluie, et qu'ils soient capables d'avoir accès à de l'eau, qu'ils soient capables d'avoir accès à l'électricité. Et tout le monde les autres du monde qui aussi pas encore régularisé, moi pour guetter un coup, dans quelle manière capable de régulariser d'après les paramètres de la loi, avec le soutien de ban officier du ministère, et en même temps de nous autres de l'eau et de nous autres d'électricité. Tout le monde du monde qui pérode, comment dire, saute l'eau sa train là, pour dire que aussi pour régulariser à cause et a une mouvance de régularisation, n'est pas pour comme ça. Parce que là, la place publique, et il y a beaucoup de structures qui nous peut trouver devant moi là. C'est toute une structure illégale qui, l'eau public beach, qui proclamait public beach. Alors, moi, l'objectif, c'est demander à Beach Authority et là, fini servi notice. Mon ministère aussi pour servir notice pour qu'ils nous cartier les autres. Mais en même temps, nous pouvons serrer les autres. Moi, pas pour faire difficulté l'eau là. Mais moi, pour intransigeant.
0: Le ministre des Terres et du Logement, Shakil Mohamed. On vous en parlait hier, pesticides et cancers, que se passe-t-il réellement à Maurice? C'est ce que les autorités veulent savoir en s'appuyant sur des données scientifiques. La première réunion du comité interministériel sur le sujet s'est tenue hier à Ebene, sous la présidence du ministre de l'Agro-Industrie, Arvin Boulel. Il a été décidé qu'une étude épidémiologique sera menée avec l'Organisation mondiale de la santé et la FAO, pour évaluer le taux d'exposition aux pesticides. Des règlements sur l'utilisation justement de ces pesticides pourraient également être revus alors que des dépassements du seuil autorisé de résidus sont signalés dans certains produits agricoles. Écoutons les précisions du ministre Arvin Boulel.
3: Nous faire appel à nos camarades qui représentent l'Organisation mondiale de la santé et avec FAO pour nous travailler de concert, gagner ce soutien, de concert avec le ministère de la Santé, pour faire ça l'étude épidémiologique. Après ça, nous pouvons la loi, le use of pesticides. Nous avons un expert qui travaille, la loi, et ça va un expert là, il nous dit qu'il va un amendement nous amener dans la loi et qu'il va une régulation. Nous avons aussi, nous avons un planteur local, il y a un importateur qui importe un légume ou bien un fruit, mais tout ça, nous avons testé pour faire. Et après, nous avons une analyse que nous pouvons faire, nous pouvons envoyer ça non seulement nous faire ici à Maurice, mais nous avons dans un laboratoire de renom.
0: Le ministre de l'Agro-Industrie, Arvin Boulel. 40 ans de cinéma, de création et de passion. La Mauritius Film Development Corporation célèbre donc cette année 4 décennies au service du cinéma mauricien. Pour marquer cet anniversaire, plusieurs rendez-vous sont prévus dans les prochains mois. Un cinéma week, des workshops, des avant-premières et des projections à travers l'île. Mais les projecteurs seront particulièrement braqués sur le National Short Film Competition 2026. Une compétition

0: compétition ouverte à tous qui donne la possibilité aux talents de s'exprimer dans trois catégories, films conventionnels, intelligence artificielle et documentaire. Une belle occasion de mettre en lumière la créativité mauricienne et de découvrir peut-être les futurs talents du cinéma local. Nous écoutons Niven Parimamon, président de la Film Association of Mauritius, qui participe également à ce projet.
1: On a eu au fil des années plusieurs compétitions qui ont été faites à l'humoriste, ne serait-ce que la dernière en date après la masterclass de Soli. Et on voit tout de suite en fait que le niveau augmente par rapport à ce qui a été fait ces 10 dernières années, j'ai envie de dire. Et ce qu'il faut continuellement faire en fait est de justement les pousser à venir avec de nouveaux formats, de nouvelles façons de faire les choses. On va essayer d'apporter, en dehors des professionnels qui seront là déjà sur le terrain, aussi aux plus jeunes un cadre plus structuré que ce qui se fait d'habitude, où on essaie vraiment de les prendre dès l'écriture et de les emmener un peu plus loin à chaque étape, jusqu'au montage et jusqu'à la soumission des films. Donc, ce qui est sûr, c'est que déjà, je suppose qu'il y aura pas mal de participants, parce qu'on regroupe quand même la grande majorité des gens qui font partie de cette industrie, mais je pense qu'on est surtout là aussi pour inciter les plus jeunes et ceux qui n'y font pas forcément partie de l'industrie, et ceux qui ont le rêve de devenir réalisateur ou de juste faire partie de cette industrie, donc essayer de justement atteindre le plus de gens possible.
0: À l'étranger, en Allemagne, le chef des renseignements extérieurs, Martin Jäger, a mis une nouvelle fois en garde contre la menace russe et a estimé que le risque d'une confrontation entre l'Allemagne et la Russie est réel. C'était hier lors de son audition annuelle devant le Parlement. La confrontation qui nous oppose à la Russie revêt désormais un caractère nouveau et plus dangereux. L'Allemagne risque de se retrouver impliquée dans un conflit violent avec la Russie, a-t-il affirmé devant les législateurs. Une prise de position alarmiste alors que l'attentat raté de Leipzig début août est encore dans toutes les têtes. Et puis, football, match amical. 4 jours après sa démonstration face au Sri Lanka 3-0, le club M n'a pas été en mesure de confirmer face à ce même adversaire hier soir à Côte d'Or. Les dodos se sont inclinés cette fois 3-2. Et puis en Ligue des Nations, la France a renversé un match pourtant mal engagé face à la Belgique, mené 1-0 dès la 35e minute. Les Bleus de Zinedine Zidane ont inscrit 4 buts dans le dernier quart d'heure pour finalement s'imposer 4-1. Dans l'autre match de ce groupe 1, l'Italie ne s'est pas posée de question face à la Turquie qu'elle a battue 3-1. 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Voilà qui nous amène à la fin de ce journal. Mes remerciements à Martine qui m'a accompagné ce matin à la réalisation. À la technique, c'était Kavish et Sam. Je vous retrouve dans un instant pour l'interview de la matinale. Je reçois ce matin Shashi Padou de l'Orchid Society of Mauritius.
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0: RM1, 8h passées de 19 minutes au micro Jean-François Lekning. C'est l'heure de l'interview de la matinale. On la sait fragile et précieuse, on la croit réservée à une poignée d'initiés. En réalité, l'orchidée est une fleur qui manipule, qui ensorcelle et qui déclenche de véritables passions jusqu'à l'addiction. Au lendemain du grand rassemblement des passionnés d'orchidées à Rosil, plein feu ce matin sur une fleur qui ne laisse décidément personne indifférent. Notre invité est Shashi Padou, président de l'Orchid Society Mauritius. Shashi Padou, bonjour.
1: Bonjour Jean-François, bonjour à tous les auditeurs.
0: En coulisses ce matin, un collègue dans les couloirs même de la MBC, un collègue me disait « Une interview de 15 minutes sur les orchidées, tu vas trouver le temps très long. » Shashi Padou, êtes-vous prêt à lui prouver le contraire ?
1: Jean-François, le champ des orchidées est vaste. Nous allons tenter de couvrir autant que peut se faire dans les 15 minutes.
0: Le Plaza, on l'a dit, le Plaza a accueilli ce week-end donc le 45e festival des orchidées. L'engouement des Mauriciens, est-ce qu'il a été pour vous à la hauteur de l'événement ?
1: Absolument. Le succès a été sur toute la ligne. Il faut se rappeler que nous avons organisé l'exposition des orchidées sur cette échelle. Après 6 ans, il faut savoir que depuis sa création en 1980, chaque année, l'Orchid Society a organisé une exposition d'une grande envergure et la COVID, la pandémie, nous a arrêtés dans cet élan et le dernier grand événement a eu lieu en 2019. En 2020, nous avons dû annuler l'Orchid Show à la toute dernière minute. Et donc, après 6 ans, nous avons repris la même formule d'antan. Et je vais vous partager quelque chose. Une des personnes venues vendredi soir s'est exclamée ainsi en disant « Enfin, le grand Orchid Show d'antan ».
0: Et, pas du tout. Et il y a eu combien de participants, combien d'exposants, en quelques chiffres, peut-être un petit bilan ?
1: Il y a eu une trentaine d'exposants. Ce sont tous des habitués.

0: Mais j'ajouterai à cela que cette année, nous avons ouvert l'exposition aux non-membres. Jusqu'ici, c'était uniquement les participants étaient des membres de l'Orchid Society. Et cette année, nous avons ouvert aux non-membres. Et la bonne nouvelle, c'est que nous avons eu trois personnes qui ont participé. Et à eux trois, ils ont apporté une dizaine de plantes. Nous aurions souhaité avoir encore plus de visiteurs, mais j'espère que l'expérience de cette année, la réouverture, la relance de la formule va attirer beaucoup plus de personnes l'année prochaine.
1: Alors justement, donc ce festival était organisé par l'Orchid Society Mauritius que vous dirigez. Combien de membres est-ce que vous recensez et quel bilan, quel projet, un petit peu un tour d'horizon de ce que fait l'Orchid Society à Maurice?
0: Absolument. Nous avons une centaine de membres de nos registres. Il faut aussi savoir que plus de 60% de nos membres sont 60 ans ou plus. Donc, ce sont des personnes qui ont quelques problèmes de mobilité. Mais parmi ces membres, il y a bien une soixantaine de membres qui sont des réguliers, qui sont présents dans toutes nos activités. Et nos activités sont essentiellement des rencontres de partage, de découverte de ce que les uns et les autres font. Et c'est surtout partager avec les non-initiés. Notre mission, c'est de promouvoir la culture des orchidées à Maurice. Et donc, à chaque occasion, nous invitons les non-membres à venir découvrir ce que nous faisons.
1: Alors, on évoquait le profil des passionnés d'orchidées. Vous évoquiez le fait qu'ils étaient que plusieurs d'entre eux avaient plus de 60 ans et qu'il y avait des difficultés de mobilité. Et ça rejoint la question suivante que je souhaite vous poser, Chachi. Quand on pense aux collectionneurs d'orchidées, on imagine justement la serre d'un retraité un peu bourgeois gentilhomme. Le milieu est-il aussi vieillissant et élitiste qu'on le croit?
0: Jean-François, c'est une perception. Il faut savoir que parmi nos membres, c'est vrai que plus de 60% sont des personnes d'un certain âge, mais nous avons aussi des jeunes, des tout jeunes. Une des trois personnes qui nous a apporté les plantes à l'exposition est un jeune de 16 ans. Donc il y a aussi un effort qui est fait pour encourager les personnes à se joindre à l'Orchid Society, mais surtout à développer cette passion pour les orchidées. D'ailleurs, au cours de ce 45e Orchid Show, nous avons lancé un programme qui s'appelle le Orchid Ambassadors Program, destiné à créer un intérêt, que j'espère l'intérêt va se développer en une passion éventuellement, dans les orchidées. Et je suis heureux de dire qu'il y avait plus de 25 personnes inscrites au programme. La moitié de ces personnes en ont été présentes, mais il y avait d'autres personnes non inscrites qui se sont joints à ce projet le jour même, dimanche matin. Et donc, nous avons lancé ce programme avec plus de 30 personnes. Quel est le but de ce programme? C'est d'offrir un accompagnement aux non-initiés aux orchidées, mais qui s'intéressent quand même, sur une période de 6 mois. Donc, un de nos membres expérimentés va l'accompagner, chacun ou un petit groupe de ses futurs ambassadeurs des orchidées. Et nous espérons, dans 6 mois, seront des personnes
1: Qui,
0: du
1: à
0: moins
1: leur tour,
0: à leur
1: vont
0: tour,
1: accompagner d'autres.
0: absolument. C'est ça le but.
1: On dit, alors parlons justement de l'orchidée. On dit que c'est une fleur capricieuse, fragile, presque hautaine. Est-ce qu'on en fait trop ou est-ce vraiment la diva des fleurs?
0: C'est une bonne perception en décrivant les orchidées. C'est une belle fleur, fascinante de par la diversité des plantes, des formes des fleurs, des couleurs

0: de fleurs, ce sont essentiellement de belles fleurs. Et comme certaines personnes aimeraient des roses, d'autres ont choisi de se passionner pour les orchidées.
1: Quelle est la particularité de l'orchidée?
0: Elle est belle, elle est fascinante.
1: Mais d'autres fleurs aussi sont belles.
0: Oui, donc comme j'ai dit, à chacun sa passion. Nous éprouvons un plaisir immense à les cultiver. Nous les aimons, tout simplement. Et nous avons fait des orchidées notre passion, notre passe-temps favori. Et il faut dire que avoir, par exemple, une belle phalaenopsis blanche dans son salon attire des regards. Je vais vous partager quelque chose. Un des visiteurs à l'exposition dimanche matin a voulu savoir qui était le propriétaire d'une des plantes exposées, une phalaenopsis. Et la plante m'appartient. Donc, il a voulu me rencontrer et il m'a dit, « Monsieur, je souhaiterais acheter votre plante. Je la trouve très, très belle et je souhaiterais embellir mon salon de cette plante. » La plante n'était pas à vendre. Donc, nous avons essayé de trouver un autre membre qui, lui, est commercial, de trouver une plante similaire. Pour vous dire que c'est un coup de cœur et qui peut éventuellement se traduire
1: Mais justement, on est en train d'évoquer le côté passionnel de la chose. Sur un site spécialisé, je lisais en préparation de cette interview que l'orchidophilie, je crois que c'est comme ça qu'on appelle la science de l'orchidée, était pour certains, non pas une passion, mais une obsession, une addiction. Qu'est-ce qui rend finalement, comment expliquer qu'on en arrive avec une fleur à devenir addict?
0: C'est une bonne addiction. D'autres sont addicts à d'autres choses, mais s'addicter aux orchidées est une chose excellente. Pourquoi? Je vais vous raconter mon histoire. Ça remonte à plus de 25 ans, lors d'une rencontre avec le docteur Kadarou.
1: Le docteur Kadarou qui a été pendant de longues années l'ambassadeur de l'Orchid Society et qui aujourd'hui n'est plus parmi nous, c'est ça?
0: Absolument. Le docteur Majid Kadarou, un passionné, un des fondateurs de l'Orchid Society de Maurice, ce jour-là, il m'a fait découvrir des orchidées chez lui, dans ses serres, et à la fin de la visite, il m'a offert une plante, une Dendrobium, et je vais vous offrir une plante de la même souche ce matin, et j'espère que ça va...
1: Que ça va déclencher la
0: ça
1: passion.
0: Ça va déclencher un intérêt, éventuellement une passion pour les orchidées. Donc, j'ai une plante pour vous de la même souche.
1: C'est gentil. Cette
0: Dendrobium offert par le docteur Kadarou. Il était passionné et il était surtout généreux dans ses conseils, généreux à offrir des plantes aux non-initiés afin de les intéresser.
1: Jamais avoir de commentaires d'ailleurs, toujours en train d'expliquer les choses posément avec cette rigueur qu'on lui connaissait.
0: Tout à fait. C'est un scientifique, donc très rigoureux, mais passionné et aussi et surtout très généreux dans tout ce qu'il faisait au sein de l'Orchid Society de Maurice.
1: Donc c'est à travers lui que vous avez découvert finalement cette passion pour les orchidées.
0: Et aujourd'hui, je suis fier de dire que j'ai une belle collection qui a commencé avec cette première rencontre avec le docteur Kadarou. Alors, c'est une première plante, une deuxième plante. On voit la plante se développer, une première fleur, une deuxième fleur, une autre plante qui fleurit, d'où...
1: Mais ça demande justement un entretien très particulier, l'orchidée, hein, parce que ce n'est pas une fleur qu'on va poser là, qu'on va planter quelque part et qui va pousser tout seul, façon de parler.
0: Absolument. Il me faudrait une demi-journée pour vous expliquer les particularités de la plante, de la famille des orchidées. Et chacune des différentes, que ce soit des phalaenopsis, des dendrobiums,

0: ou bien des mudéwanda, ont des particularités. Donc, l'entretien des plantes dépend de quelle plante, l'endroit où se trouve la plante. Donc, rejoignez-nous et j'invite tous ceux qui sont aujourd'hui à l'écoute et qui sont intéressés à se joindre à nous et nous allons vous prodiguer des conseils sur la culture et l'entretien précisément des plantes.
1: Alors justement, vous, sur un plan plus personnel, combien d'espèces d'orchidées vous avez chez vous? Combien d'heures par semaine consacrez-vous à son entretien, à leur entretien?
0: Alors, en parlant des orchidées, il faut savoir qu'aujourd'hui, de par le monde, à travers le monde, il y a presque 30 000 espèces différentes d'orchidées. À partir de ces espèces, il y a 100 000 hybrides qui ont été développés. Et en passant, je vous signale que le docteur Kadarou a lui-même créé, si j'ose utiliser le terme, une dizaine de nouvelles hybrides qui ont été enregistrées auprès du British Horticultural Society. Donc, pour répondre à votre question, j'ai une petite collection d'une centaine de plantes de différentes variétés et je consacre essentiellement mon dimanche matin à m'occuper des plantes. L'arrosage nécessite une bonne heure chaque 2 ou 3 jours, dépendant de l'époque de l'année. En été un peu plus, en hiver moins. Mais il faut essentiellement regarder les plantes, observer les plantes, parce que les plantes nous parlent, nous disent s'ils sont en bonne santé, s'ils ont des problèmes. Une feuille qui commence à jaunir ou avoir des taches nous disent qu'il y a un problème.
1: C'est compliqué quand même, c'est une vraie science.
0: Il y a des choses à apprendre.
1: Alors on va quand même évoquer un sujet tabou, entre guillemets. C'est une passion qui coûte cher. Je crois savoir qu'à Maurice, l'orchidophilie doit démarrer aux alentours de 900 roupies, 1000 roupies pour une plante de base, une fleur de base. Et j'ai même lu que l'orchidée la plus chère qui a été vendue aux enchères, ça a été pour 202 000 dollars. C'est presque 10 millions de roupies. Bon, à Maurice, j'imagine qu'on est loin de ces sommes-là, mais c'est une passion qui coûte cher quand même.
0: En effet, tout ce qui est rare est cher. Les belles orchidées, les espèces rares se vendent cher. Par contre, quelqu'un qui veut débuter avec les orchidées n'a pas besoin d'acheter une plante chère et de ne pas prendre des risques parce que si on n'est pas, on n'a pas un minimum de connaissances, on risque de perdre sa plante. Et c'est un constat. Beaucoup de personnes achètent dans le commerce des plantes à 800, 900, 1000, parfois 1500 roupies, mais n'ayant pas les éléments de base, vont voir dépérir la plante et mourir la plante. Et c'est un échec et probablement la fin d'un intérêt. Donc, et c'est pourquoi je disais plus tôt, c'est important de se rapprocher des personnes qui s'y connaissent. Rejoignez-nous,
1: La Orchid Society.
0: la Orchid Society. Je reviens sur la question de chai à thé. En effet, je conseillerais aux personnes qui veulent se lancer d'acheter une jeune plante. Ce n'est pas nécessaire d'acheter une plante qui est déjà en fleur, une plante adulte qui peut coûter relativement cher, mais on peut aussi s'approprier d'une belle jeune plante à 200 roupies. Celle-là, par exemple, si je devais l'acheter, coûterait autour de 200 roupies.
1: En tout cas, Monsieur Sachi Padou, je vous remercie d'avoir été des nôtres ce matin et je suis prêt à parier que vous avez dû convaincre certains auditeurs de se lancer dans cette belle passion.
0: Mais je l'espère bien. Merci à vous de m'avoir invité.
2: Monsieur Padou, on va le laisser partir sans une petite explication. Vous avez choisi un morceau du film Calhounao et le titre de la chanson aussi, c'est Calhounao, c'est signé Sonny Nigam. Pourquoi ce choix, ce matin?
0: Personne ne sait de quoi est fait demain.

0: Et c'est essentiellement le message de cette chanson. Et mon message aux auditeurs, aux membres de l'Orchid Society, c'est on ne sait pas de quoi est fait demain. Profitons-en aujourd'hui et au max de notre passion. Transmettons notre connaissance aux non-initiés et nous allons pouvoir, espérons-le, léguer quelque chose de très bien, une belle passion à nos compatriotes.
1: Merci beaucoup pour ce choix. On écoute Sonu Nigam et Calhounahou.
0: Je vous remercie.

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1: Il vient de passer de 43 minutes sur RM1, tout de suite la revue de presse avec Jean-François Lecning.
2: La une qui retient le plus l'attention ce matin, Sophie, c'est celle de l'Express avec ce jeu de mots plutôt bien trouvé. Jugez-en vous-même, au secours, la terre craque. Tel est le titre, à lire O-E-A-U, vous l'aurez compris, puisque le quotidien de Richter fait évidemment référence à la situation catastrophique dans nos réservoirs et à la réunion de crise qui se tiendra cet après-midi sous la présidence du ministre Assir Vaden. L'Express qui s'intéresse également au bien-être animal ce matin avec ce dossier d'une page, signé Nishka Moitram, qui nous dit qu'il est l'heure d'agir. Avec un jour de retard, l'Express consacre par ailleurs plusieurs papiers au World Teacher Day, célébré hier, plusieurs papiers et plusieurs pages même, les 4, 8 et 24. Pour ceux qui aiment l'économie, rendez-vous page 14 avec ce papier consacré aux finances publiques, Shivani Rungen qui nous explique pourquoi la dette a grimpé à 570 milliards de roupies. À la une du défi, la visite des représentants du géant Meta à Maurice. Meta, c'est évidemment Facebook, WhatsApp, Instagram, des réseaux que vous utilisez tous les jours, des réseaux face à qui Maurice veut établir les règles du jeu, nous dit le quotidien de la rue La Bourdonnée. Et puis à lire également en pages 12 et 13, l'interview du professeur Khalil Elahi, pour qui les énergies, je cite, « les énergies renouvelables sont une obligation et pas un choix ». Voilà. C'est tout pour aujourd'hui. À demain.
1: Merci beaucoup Jean-François. À demain. Et puis, on continue en musique. À venir aussi notre gâteau d'anniversaire.
3: Musique locale. Algérique et Donovan BTS. Attassé. Ça, c'est le titre.

0: Oui, dans Regard sur l'histoire, Sophie, oui. Reza Julie Mahmoud nous raconte l'histoire
1: de Emerald Eyes.
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0: Oui, dans Regard sur l'histoire aujourd'hui, Reza Julie Mahmoud nous raconte l'histoire d'Edmond Laimin et on l'écoute.
8: Chers auditeurs, bonjour. Je vous parle aujourd'hui d'un restaurateur. Il est le fondateur d'un restaurant qui devient par sa persévérance et sa passion une institution gastronomique à Maurice. Je vous parle ce matin d'Edmond Laimin. Il naît en Chine dans la province du Canton. Edmond Laimin a seulement 10 ans quand il débarque à l'île Maurice. Il commence par des débuts modestes avant de connaître le succès. Laimin travaille d'abord dans une petite boutique située à la rue Wellington à Port-Louis. Il épouse Paul, qui lui donnera 8 enfants. À l'époque, peu de Mauriciens sont familiarisés aux saveurs des mets chinois. Edmond Laimin est désireux de faire connaître à sa clientèle la cuisine authentique chinoise. C'est dans ce but qu'il fait construire un bâtiment en bois à étages éclairés de lanternes traditionnelles chinoises à la rue Royale à Port-Louis. Le restaurant porte d'abord le nom de Madame Laimin en référence à Paul Laimin, l'épouse d'Edmond. Au fil des années, le restaurant devient une entreprise familiale réputée de l'île Maurice. À la retraite d'Edmond, le restaurant est initialement géré par Laval Laimin, l'aîné de la fratrie. Il est repris par la suite par Jean-Pierre, puis par Jean-Marc Laimin. Depuis 1970, le restaurant est reconstruit en béton et propose des menus AK et cantonais. Il est fréquenté par une clientèle composée de Mauriciens, de personnalités internationales et de touristes. Le restaurant fêtera bientôt son 80e anniversaire.

Ce qu'il y a à la télé ce soir, tout d'abord, Zéro Stress avec Miselaine sur la MBC1 à 20h15. Et puis à 20h20, film en français, un classique, Autopsie d'un meurtre, réalisé par Wendell Mays, sorti en 1959 avec James Stewart et la belle, la sublime Lee Remick. Sur la MBC5 à 20h, télé-nouvelle en français, Théâtre d'Espérance. Et à 20h50, Éclat de vie. Et puis sur la MBC 11, à 19h, en direct du stade de Côte d'Or, le match entre Maurice et Zimbabwe comptant pour la CAF

0: 23. Maurice, je vous le rappelle, a été battu 2-0 à Harare. Ben, il faut venir au stade, encourager ces jeunes pour pouvoir éventuellement marquer un ou allez, deux buts, on va dire. Et puis un petit troisième à la fin, pourquoi pas. Et puis ce soir, vous pouvez découvrir ou revoir Saving Our Rarest Reptiles, documentaire de 60 minutes qui vous emmène sur les îles de la Passe, l'île Ronde, le coin de Mire, et découvrir le travail de scientifiques qui sauvent nos lézards et serpents endémiques. Cette année, cela fait 50 ans que la Dural Wildlife Conservation Trust est engagée dans la conservation de la faune et de la flore endémique de Maurice, d'où cette programmation. Et puis à la radio.
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0: Merci Sophie, tout de suite notre gâteau d'anniversaire. On a en
1: François,
0: ligne...
1: normalement François.
0: François.
1: Oui, bonjour.
0: Non, pas de François. Si, on l'appelle, oui, on doit avoir François, bien sûr. Est-ce qu'on a d'autres messages d'anniversaire, là, Sophie? On peut le dire. Vous m'écoutez même pas. Je vous parle, là.
1: Oui, je vous écoute, là, vous m'entendez?
0: Est-ce qu'on a François en ligne?
1: Oui, bonjour.
0: Bonjour, François.
2: Bonjour.
0: Bonjour.
2: Oui.
1: Ça va?
2: Bonjour.
0: Ça va, François?
2: Merci.
0: Ouais.
2: Oui.
0: Tout correct?
2: Ouais.
0: Ouais. Vous connaissez que vous avez coup là, non?
2: Non.
0: Ah, ça a des affaires, ça. Mais vous connaissez que vous avez téléphone, nous voici, vous avez un spécial, vous dites non?
2: Ouais.
0: Qui est là, vous dites?
2: Un anniversaire.
0: Vrai? Happy birthday to you. Happy birthday to you.
1: Happy birthday to you, François. Même le chien chante pour vous. Happy birthday to you.
0: Jusqu'à tout puissant, happy birthday pour François. Vous êtes en direct sur RM1.
1: Oui.
0: À la radio, à la MBC. François, nous souhaitons un joyeux anniversaire.
1: Oui, bonne journée.
0: Pas fini, une naine cadeau pour.
1: Exact, un gâteau offert par Carrefour et une bouteille de Pure Heaven. C'est pour prendre une santé avec la famille, tout ça, ok?
0: Voilà. Quel est le plan pour aujourd'hui, François?
2: Ah, parler.
0: On a le travail là, non? Ou une plongée aujourd'hui?
2: Non, plongée aujourd'hui.
1: Oui, alors.
0: Là, attends, tu ne parles pas qui bouffait là. Même midi, tu ne parles pas qui bouffait là. Allez, mais correct, mais c'est bon ça. Allez, laisse divan, mais nous pas là, c'est mon bout de yaou. Je veux gone with the wind. En tout cas, nous souhaitons un joyeux anniversaire, François.
1: Exactement, right, enjoy. Tout le meilleur. Bonne journée à vous.
0: Bye bye. L'équipe du matin, Sophie.
1: Merci, Sama Megan, Cathy Martin, Kavish, le sport avec Ashley Sitana, le journal, l'interview et la revue de presse avec Jean-François Lekning. Nos rubriques Mailing Balour, Ezadulima Mod, Kamlesh Bekouri. Et puis on a eu la tribune de Jean-François également et la question du jour avec Levina. Sophie, merci à vous Patrice.
0: Merci Sophie. Oui. On se retrouve demain chers amis, pour demain on est quoi? Mercredi.
1: Mercredi.
0: On est mercredi en parole et musique avec Reza Duli Mahmoud, oui, aux alentours de 7h30. Ne manquez surtout pas ça, chers amis. À venir, le News in English.
1: Et comme on est mardi, on a calé quoi pour terminer l'émission?
0: Ben, on a calé Tuesday. Oui. C'est signé Burak Yeter, aux côtés de Daniel Sandoval. Ça fait un moment qu'on n'a pas passé celle-là. Allez, bisous, ciao. À demain.
1: Bye. Bye.

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1: Il arrive Neve à le Rodrigue FM. Bonjour tout le monde. Avec plaisir qu'il nous retrouve Mike Pierre-Louis pour présentation nous flash en créole. Bonjour Mike.
2: Bonjour Rebecca. Madame, monsieur, bonjour. Merci pour rejoindre nous le MBC Rodrigue FM pour flash en créole. L'équipe ONG Pils de retour dans Rodrigue pour une nouvelle mission formation après une personne ressource qui cause de stigmatisation et que une professionnelle de communication. Cette fois-là, l'accent permet l'éducation sexuelle et l'accompagnement d'un formateur local. Une séance de 3 jours, il commençait dans l'hôtel des Cocotiers hier avec participation d'un vingtaine formateur. Dans la ferme, hier, plusieurs SAT et chrétiens capables de bénéficier d'une intervention gratuite dans le cadre d'une campagne de sensibilisation menée par l'ONG Wellbeing of Strays en collaboration avec Clinique Maïvette et Commission de l'agriculture. Une campagne de proximité qui puisse sillonner plusieurs régions Rodrigue jusqu'à le 13 octobre. Resto récif corallien, fragment après fragment. Dans Rodrigue, chose puis consigne en action, plantation. Et restauration ban corail, ban écosystème essentiel pour la vie marine, mais particulièrement vulnérable à pression environnementale, un travail auquel vient désormais ajouter soutien au Tarak Rodrigue, Rosbelek Maibou, avec une contribution de 32 000 roupies dans le cadre du projet Adop My Coral. Après une formation en informatique destinée à Banzen de Bansan Zenes, Rita, Rodrigue Information Technology Association, peut continuer à élargir son intervention sur le terrain auprès de la communauté villageoise et pour faire une campagne de sensibilisation et d'information sur l'utilisation des outils informatiques à bon escient, surtout avec l'avènement IA. Si Achille Zavata pour en tourner dans Rodrigue ce mois-là, au programme d'un spectacle hors du commun, présenté 100% en direct à partir du 24 octobre

0: d'un stade qu'en du roi. Actualité à l'étranger, plus que 4000 morts, plus que 8500 cas confirmés. Cette province touchée, la République démocratique Congo, l'épidémie Ebola, pétale comment un méga feu avec un nouveau foyer chaque semaine et une capacité prise en charge qui est déjà largement dépassée, d'après une alerte Médecins sans frontières. Et 4 mois après une élection législative à 1er juin, Abiy Ahmed dit réinvesti lundi le 5 octobre Premier ministre par un député parlement éthiopien. Il est tout seul petit candidat, sa dirigeant là, puis entame un nouveau mandat 5 ans à la tête pays, alors que la guerre il reprend depuis le 23 septembre. C'est donc ici qu'il nous flash en créole PP.fm. Merci pour l'attention et pour fidélité à la MBC Rodrigue FM. Prochain point avec l'actualité à 10h pour flash en anglais. D'ici là, bonne écoute avec Rebecca.
1: Merci beaucoup Mike et nous disons à tout à l'heure pour présentation de nos flash info en anglais.
0: À tout à l'heure Rebecca.

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2: Et à 9h04 sur les ondes de Rodrigue FM, nous avons une annonce et communiqué. La direction et le personnel de l'agence LIC, New India Assurance, de Port-Mathurin, ont le profond regret de vous annoncer le décès de leur gérant, M. Louis Georgi Limok. En signe de deuil et de respect, le bureau de Port-Mathurin sera exceptionnellement fermé à partir de midi aujourd'hui, 6 octobre 2026. Les détails concernant les funérailles sont les suivants. Date et heure aujourd'hui à 14h, lieu de la cérémonie à l'église adventiste de Port-Mathurin. Départ du convoi, le corps sortira de son domicile familial situé à Pointe-l'Herbe à 14h pour se rendre à l'église adventiste Port-Mathurin. Le corps est actuellement à son domicile. Et pour tout de suite, nous allons retrouver Miss Calamel pour l'émission Fiat et Rodrigue. 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

0: Merci aux filles choisies à la MBC Rodrigue FM pour partager où la journée du mardi. Ils ont dit nous pouvons retrouver une femme forte. Fiette Rodrigue, elle passe par ban planter, ban élever, chacun d'autre nous. Ils ont dit nous pouvons retrouver ma tante Georgette. Bonjour.
1: Bonjour, Miss Calamel. Bonjour, toute l'équipe MBC. Bonjour, tout l'île Rodrigue. Tous ceux qui reconnaissent moi, moi, je fais un gros bonjour.
0: Nous, souvent, nous, pour l'émission d'implantation, nous venons guetter un peu ou ban élevage. Mais là, on dit, nous, pour cause l'eau, contribution, justement, dans la grille qu'il tire, Rodrigue, et dans la vie en général.
1: Allô, c'est mon enfance, Miss Calamel.

0: Amel, il n'est pas trop une bonne enfance qui m'a traversée. Il était bon, il était pas bon, ce qui m'a prouvé Joe parce qu'il fait. C'est qui est plus important dans nous la vie. 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Il peut crier sur maman. Parce que maman, ça même qui l'enfance, nous pardonne moi. Et maman, ça même qui peut grandir ses enfants. Maman, il donne nous la vie. Pareil, comment la Vierge Marie, il conduit ce garçon jusqu'à ce dernier secours, jusqu'à ce dernier mètre, on la croit. Mais nous, maman aussi, il est pareil. Seulement, malheureusement, Miss Caramel, les cas, pas permet, bon Dieu, il fait ce chemin. Il arrive un moment difficile. Nous avons perdu nos mamans, 13 ans, nous avons perdu nos mamans à l'âge. 8 ans, mon fait fini première communion, Miss Caramel. Parce que c'est ça, il y a une grande souffrance pour nous, parce que jusqu'à dès nos jours, là, quand Estelle là, là, moi, j'ai aussi, mon Dieu, tu capable, relève mon maman, retourne mon maman devant moi. 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Nous ne passons pas là, nous connaissons qui savait dire l'absence de maman. 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Et c'est le plus grand plaisir qui m'a eu. Mon récit, j'ai une photo de mon maman. Moi, j'ai encore petit. Mon récit trouve mon maman. Ça, tous les jours, moi, j'ai sa photo là. Tous les jours, moi, trouve mon maman devant moi. Parce qu'il y a une maman, c'est une grande affaire. 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Quand même ou maman, tu peux marcher quatre pattes, avec un bâton, avec un fauteuil roulant, ou maman, tu peux faire la tête, les pieds pour les vignes de ses enfants. 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Ça, un jour, quand ils peuvent grandir, si ça arrive vers lui, il peut gagner la souffrance. Parce qu'il c'est une maman. Pour moi, une maman, tout dans mon vie. Je fais mon tante dans la semaine, mon tante Marinaise, qui m'a tout bien content. Parce que ça, ma tante Marinaise, là, il remplace une maman pour nous dans nous la vie. 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Je sentis sa souffrance là. Je sentis sa douleur là. Parce qu'il y a aujourd'hui, moi-même, je suis une femme battante. Je ne suis pas un handicapé. Mais seulement aujourd'hui, pour la santé, il n'est plus pareil comme avant. Maintenant, c'est un problème qui m'en est plus capable. C'est mon bonnes affaires, comment je suis habitué. Parce qu'il y a pareil comment je suis une femme contente, travaille la terre. 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C'est un regret, c'est une souffrance qui m'a plus ressenti dans mon vie. Moi, aller, moi, get, mon plaire. Moi, prends ça, moi, get, casse, à tête, mon plaire. Comme si ça pas trop stress, moi. Mais c'est une souffrance, aujourd'hui, quand tu as du travail, on n'est plus capable de travailler. Mais seulement, c'est, ça, il est arrivé, moi, bien accepter. Puis c'est qui accepter dans, c'est qui arrivé dans la vie, ou bien accepter. Parce que tout qui est au point de temps.
1: Après qu'on perdit ou maman, ou papi, ou grand-mère, ou ben ma tante prend relève, est-ce que tu as l'occasion pour qu'on va à l'école?
0: Oui, moi, je suis à l'école jusqu'en troisième. Parce que quand mon maman est mort, mon grand-mère, c'est une bonne femme, elle est contente de travailler la terre, sur la terre, tu es loin. 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L'air la même, qui nous n'allons rester maréchal. 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Moi, tu sais, moi...

0: mon maman mort après 3 jours de naissance. 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Le 3 novembre, il a fait gagner 60 ans. Ça veut dire que c'est le 3 janvier, le 3 novembre. Mon maman gagne 60 ans, la mort.
1: D'accord. Ils ont dit, nous avec vous, parce qu'ils nous connaissent, qu'ils nous rendent beaucoup dans l'élevage. 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
0: 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Parce que mon papa, c'est même un homme qui travaille la terre. Jusqu'à des jours, là, la pluie tombe, il déboute dans bon la porte. 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Nous récoltons 13 gros mailles. Mon papa, encore une mémoire, quand même, il a 91 bananes. Mon papa n'a pas répété tout ça. Et ce jusqu'à aujourd'hui, quand on marié, aussi mon forme la famille, qui m'ont montré nous marié, mon Michel, je suis content à tel ici. Alors, mes enfants aussi venus, m'ont montré mes enfants la même chose. 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
1: Et nous terminons avec une chance spirituelle qui vous a souhaité nous passer pour aujourd'hui.
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Nous envie de dire merci pour sa contribution qui nous a mené dans la vie Rodrigue. 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

0: n'a pas prendre beaucoup Benzinis Lille Rodrigue. Bravo et bonne continuation, Georgette.
1: Merci, Miss Calamel.
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Bonjour à tous et bienvenue pour l'émission C'est Mains. C'est avec grand plaisir qu'il nous retrouve encore ce mardi matin pour cette aventure. L'aventure avec Nouban Dumouna qui crée des brouillades à l'île Rodrigue. Et aujourd'hui, il y a un plaisir qu'il nous retrouve nous en direct autour de beaucoup de madame, ainsi que de monsieur qui est entrepreneur. Et qui dévanne ce ban produit. Nous retrouvons-nous dans voilà, la foire Bazar pour Maturin. Côte nous un plaisir ban du monde qui vraiment peut faire ce métier marché concernant la vente, livraison, ban expo entre autres. Et nous proposons par un du monde qui vous raconte nous l'évolution dans son métier. Un du monde qui vous donne courage à s'équiper en vie. Rentre dans le métier et ce qui concerne l'agroalimentaire, l'artisanat, la pâtisserie locale et plein d'autres choses encore. Bienvenue de Mangot, restez avec nous et nous vous passez une très belle journée sur les ondes de la radio Rodrigue FM. Merci à l'équipe, merci à nos techniciens. Nous retrouvons juste après la pause musicale. Bonne écoute à vous.

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Merci d'être à l'écoute, chers auditeurs, et vraiment prétendu et background dans la forêt, dans mon corps, pour Mathurin, il est toujours un plaisir, il est toujours une ambiance spéciale, unique, comme chaque jour de la semaine, bien sûr, dans le week-end, dans le samedi, mais aussi dans le dimanche aussi. Alors, on a des trois du monde, et ce qu'on a venu produire avec des parmi les autres. Et bien, là, nous venons, madame, Coutillon, qui peut aussi nous vendre dans un village pas trop loin, avec le format chagrin, qui fait pour la vente, et que nous y est content.

0: Nous, à côté du Ramadan, là, gentiment, nous proposons un petit peu notre métier, nous faisons connaissance et en même temps, nous faisons la vente de ce genre de produits, mais aussi parmi nos consommateurs agroalimentaires, nous dans ce cas. Nous en faisons justement, nous bien gentils et il y a une madame qui est aussi dans les autres domaines, qui ne connaît pas vite sa métier, sa développement de l'agroalimentaire. Dans la culture, elle va. Madame, c'est plutôt. Madame Zorine fait sourire et a se préparer. C'est la première fois qu'il faisait le radio, non?
1: Oui.
0: Tout qui faisait dans ce premier quoi. Voilà, aujourd'hui, nous comprenons qu'il est venu. Nous connaissons pas mal de monde qui travaille dans le major. Mais toi, nous venons. Mais où, donc, il y a depuis quelques années, où dans le major, combien de temps où ici dans le major là?
1: Ça fait 7 ans pour la dimanche à la maison. Ça fait un salon. Limon,
0: un produit local.
1: Produit local, un pays de l'Inde.
0: Nous trouvons aussi saucisse coke.
1: Oui, c'est saucisse
0: coke. Local?
1: Oui.
0: Mais c'est un produit là que vous demandez ou pas? Pour quoi aussi, une banane et tout à artisanat?
1: C'est cher, c'est pas mal.
0: Un produit de banane, c'est pour quoi vous demandez?
1: Voilà,
0: parfait. Voilà, juste un poil de banane. Eh bien, Madame Dorine, où faut-il qu'il envoie pour venir ici à Comaturin pour faire le métier?
1: Je ne peux pas monter un chaud.
0: Madame Dorine, bonjour. À ce bel village de monter un chaud. Et moralement, continue à plier du monde qui de faire l'endroit là pour venir travailler ici. Tout d'abord, bien, c'est tout ça, c'est un chaud là.
1: Je vais monter un chaud ici.
0: Oui. Eh bien, raconte-nous un petit peu où l'aventure, comment atterrir et prendre place ici dans Bazar pour Maturin ou ban agroalimentaire. Raconte-nous aux histoires, les histoires qui sont pareilles pour ban. Raconte-nous. En même temps, on va demander pour lui, non?
1: Oui. En même temps, on va se passer pour lui, non?
0: Oh?
1: En local.
0: Wow! Et commencer avec limon et dans qui passe? Limon pour même, un limon qui a l'abondance?
1: Ça, l'abondance, oui, à l'époque là. Il y a la moitié qui travaille pour même. Il y a la taille, il y a la moitié qui travaille avec Madame Michel.
0: D'accord. Ça veut dire, ou pas, vous pensez que je peux venir tous les jours pour un limon?
1: Non, je fais tous les jours.
0: En même temps, Madame Zorine, et les pégayes un client, c'est un étranger qui peut demander combien de limons. Oui, c'est bien vrai, Madame Zorine, c'est bien jaune. Lola Tab, Madame Zorine, et bien c'est comme ça. Nous comptons, Fanny Michel, là-bas, le 17, je trouve la manche du travail de sa bonne madame, ainsi que madame monsieur qui est ici. Et qu'en même temps, oui, Madame Zorine, faire sous la vente, lit et servir ses clients nous cause toujours faire plaisir et pour trouver au bon client pour attirer ça avec le bon produit. Madame Zorine, limon là, c'est la coup même là.
1: Plutôt assez gravier. Après, elle est là. Travaillé.
0: Pour l'instant.
1: Et une note qui est là, mais il y a pas de rapport. Il y a un peu de bien là.
0: D'accord. Mais vous pensez que et ça fait donc une guerre des trois mois là, avec pas tout d'un coup un aliment en abondance, vous pensez c'est quoi une guerre profité? C'est quoi les temps là?
1: Oui, quand les mots sont abondants, c'est une guerre profité, mais là, ils n'ont pas une parce que
0: ça porte gratuit.
1: Ça porte gratuit. C'est gratuit là. C'est pas de trop gagner, parce que c'est quand tombé, c'est une guerre tombé, mais là, pas de trop gagner, c'est à temps, c'est tout. Et rapporté, c'est la fois.
0: Alors, est-ce qu'il prend les limons là aussi, dit qu'il m'a déjà mis une montée ou quoi?
1: Oui. Non, avant, au début, quand les limons sont abondants, c'est sur un limon 50 coupés. Là, est-ce qu'il y a là, après, non? Qu'est-ce que tu dis? C'est déjà un limon 100 coupés. Là aussi, ça, on ne peut pas venir avec mon
0: ah, voilà. Et bien, client, on a déjà mis une

0: Madame Zorin, qui est son client, qui a fait échanger de l'argent avec les collègues de Madame Zorin juste à côté pour les capables, prendre et sachets et limons. Et que ça fait plaisir. En tout cas, ben, ce limon-là, nous connaissons les livres même. Et c'est vraiment les olives. Et que tu as maintenant beaucoup de jus, vanille, normal, et qui y a vite. Et qui vous fait la vente, comment on peut dire, ou travaille avec un autre du monde, en même temps, on va nous limon et aussi les autres bannes produits, et que bien apprécié, nous trouvons aussi une jolie peau et un joli produit là-dedans qui donne envie de manger. Madame Zorin, qui veut proposer comme ça avec du monde qui, ou travaille en partenariat, ça veut dire Madame Marie-Michel.
1: Super. Okay. Petit maliment,
0: c'est énorme, et c'est un achat au limon.
1: Achat au limon.
0: Maintenant, achat aussi brinzel.
1: Maintenant, essaye du brinzel. Piment tamarin. Piment mix. Piment limon cramé même, rouge vert. Et maintenant, piment mangue. Maintenant, du miel du Pérou. Il y a des tuyères. C'est une variété qui est en zone là.
0: Madame Zorin, madame, je t'ai dit, mais elle va tout le monde au top, ouais.
1: Elle en tout aussi, tout local.
0: Tout local.
1: Elle en maïs, maïs local. Elle en écrit du éliment et pénalty aussi.
0: Voilà, mon trappé, mon trou, ça là-bas, bien joli, mon j'aime au pégété qui t'abandonne là. Et que nous nous trouvons un petit assoir. Bien joli, bonne idée. Bon produit, en tout cas, bien clair et transparent. On trouve ce limon, on trouve ce bon produit là-dedans. Et vraiment, ça donne envie de manger. Bien, ça, c'est limon. Si tu l'as regardé là, piment rodé.
1: Piment rodé, oui.
0: Ça veut dire que là, c'est un limon avec grenadine.
1: Et grenadine.
0: Maman. Là, vous connaissez un peu du monde qui fait, puisque bien, on va les copains déjeuner. Là, je me dis, là, vous venez, voilà, vous venez de votre limon, grenadine, là.
1: Madame Chalera.
0: Alors, la table pas loin, il n'est pas difficile aussi.
1: Non. Descendre d'Orbis, dans l'entrée d'Azor, la table Madame Chalera.
0: Voilà, ça veut dire. Juste logo là, après pont.
1: Oui, après pont.
0: Ça, c'est là où on a un collègue, Nola, qui.
1: Il est à côté de moi.
0: Qui est à côté où, Nola, les vins sont un gâteau local. Les vins aussi, un plat local. Et puis aussi, vous trouvez une rente d'agroalimentaire à côté de lui. Et non, c'est votre collègue là-bas qui ne peut pas faire un bijou. Comment appelle le collègue?
1: Diana.
0: Diana qui fait ce bon bijou, ce bon bracelet. Alors, ça veut dire, nous consultons Diana, Madame Nola, et là, nous aime Madame Zorin. Allô, ben là, c'est que tu t'es rié. Et que... Allô, c'est que ça fait plaisir. Et on peut dire tout là, ou soit Enna qui peut-être, ou pas, à côté, c'est-à-dire même produit agroalimentaire là, à cause d'Enna beaucoup.
1: Ah, moi, c'est une tête.
0: Une finie tout.
1: Oui, parce que dans le produit, c'est bon.
0: Voilà. Mais est-ce qu'il peut-être, ça veut dire qu'on peut avoir plusieurs produits du monde, mais... Chacun de travailler dans son façon.
1: Oui.
0: Et que, donc, côté qui va le produit là, qui apprécie, vous demandez.
1: Oui.
0: Nous gagnons un petit bobo, aigre du limon,
1: aigre d'adien, assort brinzel, et son petit brinzel aussi. Après, nous gagnons un mix. Et sous ces deux, après, un signon, qui est un total. Après, des limons locaux aussi.
0: Bien sûr. Et concernant le but local, qui est le but local vous propose, qui saveur? Ah, c'est là, non, sans saveur, qui je peux travailler ici, qui veut proposer, donc vous dites qui saveur vous proposez sur la table là.
1: Ananas,

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1: Papai, acho ela aussi, c'est un produit qui est bien exploité.
0: Oui, la papa est bien. Oui. Et aussi, c'est un peu plus
1: avec papa. Papa est mieux, papa est bien.
0: Aïe, jaune. Et coco.
1: D'accord. Eh bien, nous, on a mis aussi qui, dans le bazar ici, oui, non, c'est pas une personne proche, vous trouvez qui aussi, aussi, il rentre dans le métier. Alors, il y a la table pour le personnel, il fait bien sûr mal produit. Et que, comment vous pouvez soutenir vos camarades, madame Zorini?
0: Vous pouvez soutenir mon enfant, c'est ça. Ah bon, oui, vous pouvez passer la chance. Il a pris le travail, il a pris le travail.
1: Exact. Et bien, il travaille beaucoup dans le produit sur le Gasman et agroalimentaire, les mêmes différents. Et si vous donnez un coup de main, comment ça se passe?
0: Non, on ne va pas donner un coup de main parce qu'il est resté. Moi, j'ai un élément là. Il y a des
1: choses. Depuis que tout le monde n'a rentré de même?
0: Non,
1: non, non. Alors, je suis au pied de et bien voilà, je dis avec maman, je te retrouve dans presque. Donc, même ici, je viens de dire, puisque les Irénambans, tout le local, et aussi agroalimentaire et autre chose, et même ici, l'inquiète de la case, bien voilà, je suis
0: banane aussi. Monsieur, il fait un bain tout de banane. Si un petit moulin, on dit, mange un tout de banane. Car personne ne commande avec monsieur. Monsieur appelle Marie-Sabrina Bégué, il travaille dans la zone pour monsieur.
1: Mm-hmm. Et bien sûr, ce n'est pas comme Sabrina Bégué. Il y a ce que je viens avec nous.
0: Ce n'est pas comme Sabrina Bégué. À bientôt, ce que je viens avec ce moment, c'est une vieille ligne pour Sabrina.
1: Et on ne sort pas loin. Depuis là, nous sommes Sabrina. Et qu'elle nous contente, qu'il veut faire du travail. Et dans la même place, et en même temps, dans d'autres zones, et chaque jour de la semaine. C'est pas nécessaire. Madame Zorin n'est pas interdite, métier agroalimentaire, comme on dit, il y a aussi une expérience de côté de la couture, il pourra raconter dans quelle manière, également dans l'élevage, il a presque dit moi un petit peu sur ma mise d'aventure dans ses métiers, il y a avec grand plaisir, il peut témoigner un petit peu sur ma métier qui, avec amour, qui a une passion pour lui, mais aussi un gain fait pour lui avec la famille, puisque Madame Zorine, lui, fait faire ce qu'il faut pour la famille, pour le foyer. En tout cas, nous demandons de rester branchés. Nous vous donnons plus avec Madame Zorine Cupidon, habitante de Montréal-Charlot, qui aujourd'hui, c'est le meilleur pour nous, qui nous venons dans Bazar. Et que vous êtes aussi avec un joli sourire, avec une courtoisie. Je n'ai pas d'hésitation que je suis amenée sur de la radio. Mais voilà, c'est fait et nous trouvons à l'aise. Et toujours comme ça, avec Brinda, bien sûr. Et nous continuons en musique. Nous nous retrouvons dans quelques minutes.

0: contraire, tu peux largement aider dans le métier, prendre responsabilité des enfants, seul, et qui a les conseils, tous ces métiers, pas quoi je peux pas vous dire que nous retrouvons une forme de stabilité, des pouvoirs à qui sont obligés de nous, mais nous sommes même pas utiles à notre vie, de profiter de nous. Et à ce moment-là, c'est une apparence dans la vie. Alors, la chance, c'est que dans la vie, il va être facile, nous sommes une bonne responsabilité dans les enfants.
1: Comme dans le métier très posé, mon père, c'est mon petit garçon à l'école. Les moyens, et c'est mon père qui a fait posé parce que j'ai un problème. Mais mon après ça, mon père qui a fait posé, mon lancement d'un business social, la pour le moment, business time et oui, débat n'est pas baissé, mais quand même, on prend des séparats. Donc, on nourrit mon caution. Et ça, mon récit débout. Mon récit aussi, mon caractère, mon pied, moi-même, qui m'a une femme, mon récit. Arrive, quand je vais arriver aujourd'hui. Parce que moi, j'attends si je vais arriver là, mais mon récit arrive. C'est moi qui m'encourage, tout bonne madame, qui va aller nicher par avec maman, par des les bras, c'est bon, j'ai confiance, l'autre pour récit arrive, quand je dis ça.
2: Voilà, on récit, on l'envole. Et bon, un jour qui on arrive, on récit pose la côte ou même pas tu fais à ça.
1: Mon récit envole mon propre plaisir, mon récit posé, côté une destination, mon passé à temps, mon monde. Mais si on veut, on tient. On pourra pas, madame, pour faire un face pareil pour moi. Et si on voulait, je récit pose ça.
2: Exactement. Merci, merci pour ce témoignage-là, ou un exemple parmi tant d'autres. Et je ne connais que. Même si vous avez des enfants pour soutenir, mais quand même, ou quoi de l'avant pour soutenir ou même, puisque vous avez l'âge, vous avez la force, vous avez le courage.
1: Oui, donc c'est le travail. C'est un peu plus grave, vivre. Pour soutenir mon petit enfant aussi, tout dans les besoins, parce que maman aussi, je ne pas pour réussir, débloquer.
2: D'accord. Et d'un côté, et broderie, puisque c'est un métier aussi passionnant, extraordinaire, qui a assez, nous trouvons qu'il est de plus en plus un métier là, il est trop. Il est bien parlé extraordinaire, qui est de métier de ce métier là, et même pas pour ce souci, si vous faites, vous pouvez résoudre ce métier là, est-ce que tu fais tout pour qualité de broderie?
1: Oui, mais tu fais ce qu'elle fait, mais tu fais une broderie à la main, mais j'arrive à faire broderie en machine, tout en mon travail comme la main. Et si mon vent client, ça c'est mon travail. J'ai mon mandat Instagram aussi, si vous voulez plus capable. Oui, c'est mon travail à faire. Si moi je suis capable, moi je peux faire. Mais c'est moi aussi pour montrer. Si quelqu'un vit en panne,
2: quand tu utilises même dans la
1: forme, vous montrez comment faire. Mais là, il y a un début de se dédicer à mes parents. Par exemple, moi, je suis au début, parce que je suis en chèque, je ne pas pour moi. Et moi, je suis parents comme ça, j'ai envie de se dédicer. Je dis vraiment dans la forme, je sais comment faire des goûts, comment faire des goûts.
2: C'est pour aider.
1: Oui.
2: Oh, merci. Mais là, mon corps, je suis dans le DCM, je suis venu nous aider, nous faire un métier. Et que mais tu te mets des trous, pas vrai?
1: Oui.
2: Parce que même une bizarre qui a des trois
1: métiers, c'est en panda la vie. Ça, mais nous finissons.
2: Ah oui. Parce que le tomber et
1: le voilà, on est là.
2: Justement. Et quand on est relevé, c'est les mêmes qui nous fait relever.
1: Oui.
2: En tout cas, nous nous apprécions qu'ils nous fassent connaissance et que nous saluons au courage et aussi pour avoir ici. Connaît qui veut dire qu'on vient pour ça fait une traversée, qui va sacrifier ce qu'on fait. Et comme aussi qui. Et voilà, nous pouvons une autre fois pour un autre portage. Et là, madame Dorine, une cliente, nous l'esprit et continuer le travail. Ou là, jusqu'à quelle heure, madame Dorine?
1: Voilà, ça, une heure.
2: Qui va le souvenir?
1: Mal souvenir, mal souvenir, mal souvenir.
2: Et aujourd'hui là, qui est une fille, qui est une fille?
1: Aujourd'hui, Maria, papa, c'est papa, c'est
2: bien bonné.
1: Oui, à ce moment, c'est mon dessin.
2: Ça change. Oui, ça change.
1: Sur le sport, pour moi, tu restes tous les jours, vraiment.
2: Non, mais tu peux faire pour avancer.
1: T'as une peine en bis. Taxi roule d'or. Peine en bis. Tu dois avoir mon dessin.
2: On retourne dans la voile d'un bus.
1: On me retourne mal pour ça. Peine en bis, même roulé.
2: Ah oui, je roule
1: bien.
2: Taxi. Donc, taxi va travailler aussi, bonnet.
1: Non, taxi, parce qu'on travaille d'or. C'est là, nous sommes morts tous les grands matins. Parce que tout le monde qui reste mon vaisseau, l'eau, il travaille pour marcher, je te fais mon vaisseau.
2: Mais il paraît que non, il y a une longue distance pour ceux qui meurent. C'est combien de temps tu arrives à pour marcher? Pour à peu combien de minutes?
1: On travaille 15 minutes, voilà. Et pas aussi au mort, c'est mon vaisseau qui parle. Guit, guit, mais c'est mon vaisseau qui parle.
2: Alors, tu as dit qu'il n'y a pas de vivre, il y a des gens qui ont commencé à matin pour y aller au travail. Vous êtes dans votre achat, vous êtes dans vos pêches, mais...
1: Oui, tous les jours.
2: Je veux dire, dépend l'air. Je veux dire, après une heure, vous êtes qui a été taxi.
1: Oui, une heure, taxi, top. Et bien, vous êtes fini, vous êtes mis pour travail. Bon, il faut les temps aussi où le taxi passe et tout taxi là, plein. Taxi apparemment, c'est parce que tout le monde est plein. Et alors, vous êtes pas si marché.
2: Vous êtes pas fou.
1: Oui, moi, c'est tous les jours, les pieds pour une route où du pain, pas facile du tout.
2: Nous gagnons bien l'exercice. Nous sommes
1: bien jeunes et bien fit.
2: Mais quand même, nous connaissons Kibi pour et vraiment un petit peu fatigué puisque grammaire lunaire. Il y a une coutume qui est dans Rodrigue, mais nous prenons le transport. Ça fait que c'est une le transport, il y allait. Mais voilà, Ina, dis-moi, c'était de côté montage, on a bien commencé. Et ben, nous te souhaitons un bon courage. Et motivation, bien sûr, pour réussir. Et nous souhaitons une bonne réussite, une bonne santé et que aussi une longue carrière. Je vous en prie, bonne auditeur, une petite madame Jorine. Et à plus vite donc. Et bien sûr, une check sur un produit, encourager ainsi que tous ceux qui sont pour maturer. Nous les mis sur ces mères, on fait ici.
3: Merci encore à nos techniciens, Seigneur Prosper. Merci à tous ceux qui peuvent écouter nous pour tous côtés. Nous connaissons qui la piale dans l'air déjeuner, dans beaucoup qui nous finit. Et connaissons que ça soit pas déjeuner ou autre non. Ben, nous faisons bien sûr un bon repas. Mais surtout rester branchés pour le journal. Donc, pas pour le journal, mais pour l'émission à venir, pour vous dire l'émission, et nostalgie, et bien, très belle. Je vais vous retrouver un petit peu plus tard sur les... Au revoir!

Voilà, 11h04 minutes sur les ondes de Rodrigue FM. Bonjour à tous, merci beaucoup à Seigneur Prosper qui assure la pote technique. C'est Rebecca avec vous au micro. Merci également à Marie-Danielle Périne Meunier, nos assistantes à la production. On sera ensemble jusqu'à midi. Ces autres émissions en nostalgie, en note, nous pensons avec au rythme de bonnes chansons latines, ambiance salsa et autres rythmes d'Espagne, du Brésil et encore plein d'autres chansons venues d'ailleurs. Donc ça c'est juste pour faire passer un agréable mardi. C'est Rebecca avec Zoto Micro et on va commencer aujourd'hui avec le titre de Gloria Stéphane, Conga.

Voilà, bien sûr, nous espérons que vous passez un agréable moment. 11h12 minutes sur les ondes de Rodrigue FM. Prince Royce d'Arte, un beso, qui nous a l'occasion d'apprécier. Et là, on va continuer avec J Balvin, ex-Mosso, Ginza.

Et oui, juste avant, c'était Shakira avec la Tortura. On va continuer cette fois-ci avec de la bonne musique, toujours pour vous faire plaisir avec Nelly Furtado. Qui est inspirée pour faire ce plaisir juste après une courte pause pub. Et nous allons retrouver Manuel Turizo avec Apam Bikao.

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Et oui, c'était Kaoma avec Danza Tagomago qui m'a inspiré, je fais un plaisir. On va continuer toujours avec de la bonne musique. Carol D qui nous honore de sa présence avec la chanson Bicota. Ouais.

Voilà, 11h55 minutes sur les ondes de Rodrigue FM. C'était Romeo Santos avec Propuesta Indecente qui m'inspirait, me fait ce plaisir. Et c'est pas ici que l'émission Nostalgie en note latine pour ce mardi. Elle est terminée. Merci à tous pour votre écoute et pour votre fidélité. Merci à Seigneur Prosper pour ce support à la technique. Marie-Danielle Périne-Meunier, notre assistante à la production. C'était Rebecca avec vous au micro. Au plaisir de vous retrouver tout à l'heure pour d'autres émissions sur les ondes de Rodrigue FM. En attendant, qui nous résonne, nous les autres apprécier ce magnifique titre de Marc Anthony, Vivir mi vida, et juste après, Mike Pialu sera des vôtres pour la présentation de notre journal de la mi-journée. Bon appétit à tous si vous passez à table et excellente journée en ce mardi.

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1: Il est midi sur les ondes de Rodrigue FM. Bon début d'après-midi à vous tous. Avec plaisir que nous retrouvons Mike Pierre-Louis pour la présentation de notre journal de la mi-journée. Bon après-midi, Mike.
2: Bon après-midi, Rebecca. Madame, monsieur, bon après-midi. Merci d'être de nous sur la MBC Rodrigue FM pour votre journal de la mi-journée. Sans plus tarder, voici les titres qui seront développés lors de ce journal. Technologie, la Rita élargit ses actions aux communautés villageoises pour sensibiliser à l'usage de l'informatique, de l'IA et des services en ligne. L'ONG PILS organise une formation de 3 jours à l'hôtel Les Cocotiers axée sur l'éducation sexuelle et les outils ludiques, une vingtaine de formateurs concernés. Environnement sauvegarde des récifs à Rodrigue, les Rotara Club de Rodrigue, de Rosebel et de Maïbourg soutiennent le projet de Shores, Adopt et Coral. Et à l'étranger, Ebola en RDC, l'épidémie franchit le seuil des 4000 morts malgré l'optimisme du ministre de la Santé. Le Premier ministre, le Dr Navin Ramgoolam, sera l'invité d'honneur des célébrations du 24e anniversaire de l'autonomie de Rodrigue. Le 11 octobre, il procédera notamment à l'inauguration de l'unité de cardiologie de l'hôpital de Crèvecœur, de l'unité de dessalement de Poitou-Coutan ainsi que du technoparc de Baladirou avant de participer à la cérémonie protocolaire prévue le 12 octobre. Les détails du programme ont été communiqués ce matin à Pont-Mathurin par le commissaire des Arts et de la Culture, entouré de ses collaborateurs impliqués dans l'organisation de l'événement. Varo Kavina a également passé en revue les différents aspects logistiques afin d'assurer le bon déroulement des célébrations. Après les formations en informatique destinées aux jeunes des centres de jeunesse, l'ARITA, Police Information Technology Association, entend prochainement élargir ses interventions sur le terrain auprès des communautés villageoises. Elle tiendra des campagnes de sensibilisation et d'information sur l'utilisation de l'outil informatique à bon escient, surtout avec l'avènement de l'IA. Des nouvelles applications mises en place par le gouvernement central, telles Mopass, Mocloud et Corec. Mike Andy Perrine, président de l'ARITA, nous en parle au micro de Cathy Auguste.
3: Suite au niveau programme de l'association, c'est toujours mettre en place l'objectif et vision pour la population. Je viens d'un maximum de ressources et de sensibilisation au niveau de bonnes outils informatiques qui mènent. Et là, actuellement, nous pouvons terminer avec bonnes jeunes qui nous fait avec une formation dans le centre du centre. Mais la prochaine étape, c'est nous pour arriver dans le village. Okay? Nous allons arriver dans le village, nous allons faire une sensibilisation. Et en même temps, nous pour montrer les nouveaux outils que le gouvernement met en place, le gouvernement national. Maintenant, nous passons nos cloud et l'application correcte. Parce que, comme on m'a entendu récemment avec le ministère du Transport, qui nous donne un système qui nous permet actuellement pour une licence

0: C'est-à-dire, nous, nous, nous, prévoir, nous, nous, nous, nous, prévoir que la population du visait déjà habituée avec son application, là. Et non seulement ça, parce qu'il trouve ça, mon nous, avec, la commission, et elle a présenté, monsieur, il y a deux petites causes, nouveau système qui, au niveau Rodrigue, la commission a dû utiliser, mettre en place. Mais tout ça, là, il peut englober, puis de tout. Et c'est pour cela qu'il nous veut arriver dans un village, et tout dans le village, c'est maintenant Rodrigue, pour nous faire un petit sensibilisation, là, pour nous faire un travail, là. Pour nous finir, les autres apprennent et servir déjà dans les outils là, pour qu'ils, quand tout ça la met en place, et à l'avenir, nous sommes finis adaptés. C'est ça un peu nos buts, c'est, nous peut prendre un avance, là, dans nous, pour oser qu'il est venu, pour qu'il la population, après, je pas toujours, pour m'en dire un peu PSG, avec un nouveau système qui vient mettre en place.
1: Restaurer les récifs coralliens, fragment après fragment, à Rodrigue Scholz poursuit ses actions de plantation et de restauration des coraux, les écosystèmes essentiels à la vie marine, mais particulièrement vulnérables aux pressions environnementales. Un travail auquel vient désormais s'ajouter le soutien des Rotara Club de Rodrigue, Rosebel et Maybourg, avec une contribution de 32 000 roupies dans le cadre du projet Adopt et Coral. David Casimir.
2: Le récif corallien constitue un habitat, une zone de reproduction et un refuge pour de nombreuses espèces marines. Il joue également un rôle important dans la protection du littoral face à l'action des vagues. Mais lorsque les coraux sont dégradés ou disparaissent, c'est tout cet équilibre qui est fragilisé. À Rodrigue, Charles Rodrigues travaille justement à restaurer certaines zones récifales.
3: Le nouveau projet de restauration des coraux financé par UNDP et AFD et n'importe cela, donc appelé Adopt Coral. Donc ça c'est ouvert au public, tout le monde qui a envie d'adopter un coral. Donc c'est un don que je fais faire pour aider nous continuer à faire notre travail de restauration de Rodrigue. À Stéro Tarak pour financer un projet que je peux faire ici. Donc nous peux financer un frame, un spider frame pour nous. Côté là nous pour mettre en place dans le lagon avec tout ce ben corail là-dessus.
2: Un travail qui demande du temps, du suivi et des équipements adaptés. C'est dans cet effort que vient s'inscrire le projet Adopt et Coral. Les Rotara Club de Rodrigue, Rosebel et Maybourg ont remis à Charles Rodrigue un chèque de 32 000 roupies.
4: L'équipe Rotara Club Rodrigue nous contacte Charles pour nous intéresser à un travail de conservation corail, qui est un joli travail déjà que Charles Rodrigue peut faire. Et maintenant, il y a un changement climatique qui fait qu'il a affecté Poussman Corail. Et si nous, Man Corail affecté, ça veut dire nous, l'environnement marin aussi est affecté. Ce qui nous fait, nous récit motive l'équipe de Rosebel, Maybourg, nous tous ensemble. Nous faisons un fundraising, nous raisons awareness, là, qui fait l'important, nous protège et nous plante Man Corail.
5: Au niveau de Maurice, nous, c'est le club de Maybourg et de Rosebel, nous essayons d'envoyer tout Man Club un petit message pour contribuer à ce projet-là. Et nous avons un point positif là-dedans que nous avons envie de contribuer.
2: Avant la remise du financement, les participants ont également assisté à une session d'information sur les coraux, leur rôle dans l'écosystème marin et les méthodes utilisées pour tenter de restaurer les récifs dégradés.
1: Briser les tabous, mieux informer pour mieux accompagner. Une vingtaine de formateurs participent depuis lundi à une formation de 3 jours consacrée à la santé sexuelle. Initiative de l'ONG PILS qui vise à renforcer leurs connaissances et leurs outils afin qu'ils puissent à leur tour sensibiliser leur communauté. Santé mentale, plaisir, droit ou encore prévention de la violence, plusieurs thématiques sont au cœur des échanges. La formation se tient à l'hôtel Les Cocotiers à Anse-aux-Anglais. Faire connaître leur création et porter leur musique au-delà des frontières de Rodrigue, la nouvelle génération artistique de Rodrigue multiplie les initiatives pour promouvoir leur travail et élargir leur public à l'image de Hector et Julio Pierre-Louis avec leur titre Volaire Femme ou encore Ezekiel Colette de son nouveau single L'Héritage Colette. Profitant notamment de leur présence à Maurice la semaine dernière à l'occasion du concours La Musique, ces jeunes artistes ont entrepris une tournée promotionnelle sur différents plateaux médiatiques mauriciens, une nouvelle occasion de faire entendre leur univers artistique. Actualité à l'étranger, plus de 4000 morts, plus de 8500 cas confirmés. 7 provinces touchées en République démocratique du Congo. L'épidémie d'Ebola s'étend comme un méga feu

0: de nouveaux foyers chaque semaine et une capacité de prise en charge déjà largement dépassée, alerte Médecins sans frontières. 4 mois après les élections législatives du 1er juin, Abiy Ahmed a été réinvesti ce lundi 5 octobre Premier ministre par les députés du Parlement éthiopien. Seul candidat, le dirigeant entame un nouveau mandat de 5 ans à la tête du pays alors que la guerre a repris depuis le 23 septembre. Ce qui nous amène au rappel des titres. Technologie, la Rita élargit ses actions aux communautés villageoises pour sensibiliser à l'usage de l'informatique, de l'IA et des services en ligne. Santé, l'ONG PILS organise une formation de 3 jours à l'hôtel Les Cocotiers axée sur l'éducation sexuelle et les outils ludiques, une vingtaine de formateurs concernés. Environnement sauvegarde des récifs à Rodrigue, les Rotara Club de Rodrigue, Rosebel et Maribourg soutiennent le projet de Scholz, Adopt et Coral. Et à l'étranger, Ebola en RDC, l'épidémie franchit le seuil des 4000 morts malgré l'optimisme du ministre de la Santé. C'est donc ici que prend fin ce journal. Merci de l'avoir suivi. Merci à Stéphane Prosper pour le support technique depuis ce matin. Si vous passez à table, bon appétit. Au revoir et passez une excellente journée à l'écoute de la MBC Rodrigue FM.
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Merci de venir choisir la MBC Rodrigue FM pour cet après-midi. Pour vous accompagner, c'est Miss Calamel avec le même grand plaisir qu'il nous a avec Zotin. Alors là, nous pour donner un certain maximum de courage et d'ambiance pour permettre de passer

0: un bon moment jusqu'à 13h.
1: Gaïa.
0: Stigno Prospera sur la partie technique, Omiko Miss Calamel. Une heure de bonne humeur. Avec vos dédicaces, bien sûr, le 52 51 60 63.

Ban Zoom. Voilà, ça c'est votre petit playlist. Et là, nous prenons l'écoute pour une super, disons, 4 minutes 2 de plaisir émotionnel et intense. Et là, nous prenons une du tout dernier slow, quoi. Le tout dernier reggae music qui marche vraiment bien et qui fait vraiment du bien à l'âme. 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

Voilà. Alors, qui sont tes kits pour faire au plaisir? Nos premiers demandes, c'est bonjour, tu peux mettre Cadence culturelle Maxwell Manon pour moi qui gagne mon 28 ans aujourd'hui. Achille qui embrasse lui et qui moi embrasse lui bien fort et toute la famille. Moi, je souhaite merci pour tous ces bonnes vœux depuis très très tôt ce matin. Alors là, nous pour l'écoute pour tout de suite. Un bon petit galon, Cadence culturelle.

La radio pour votre île à l'heure du déjeuner. On a un petit morceau comme ça qui est capable d'écouter et qui en même temps puis donne du love, donne un petit peu de nostalgie et surtout donne courage pour certains. Vous n'êtes pas dormi au volant, d'accord? Allez, tenez bien ferme, surtout soyez prudents sur nos routes et enjoy ce petit voyage. Ansel, ces morceaux de Mr. Love et Tania. Bon.

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Et ce qui plaît au lit encore, c'est la musique traditionnelle là, vine enrobe tout ça et donne lien le de couleur. 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

Et ces derniers temps, tous les jours, nous capables de nous gagner un nouveau morceau. L'Honor Radio, ça fait nous plaisir, ça. Hein? Et là, nous pour l'écoute pour tout de suite, Clifford Gentil avec Sat Marron.

La Mademoiselle qui se tient de Manu, anonyme, ou envoie-nous un petit message, tout simplement un petit call. Ah ben merci beaucoup pour votre fidélité, pour votre écoute. Nous autres rendez-vous dans quelques instants. Qu'est-ce que vous dire? Ah ben oui, nous avons 3 paniers cadeaux pour vous capables de recevoir. Et là, nous pouvons clôturer avec Kulja, décision. Midi 56.

Voilà déjà 13h01. Bon après-midi à ceux qui écoutent nous, d'ici comme d'ailleurs. Et oui, nous générique indiens de tout, c'est parti pour toute l'émission, The Game. Alors, nous souhaitons une très bonne rentrée à Caronne qui avec Zidou depuis très très tôt ce matin, n'est-ce pas? 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Et ici et tout, ben, nous n'est qu'il y a pour poser une bonne question et très simple. Qui sont capables de gagner ban cadeau. Nous arrivons aujourd'hui le 6 octobre 2026. Un plaisir, un plaisir. Et bien sûr, nous pouvons tous ces ban cadeau là grâce à ban question de temps en temps piège, ban question bien travaillée, et ban question ordre général, ban question de Lille Rodrigue. Bref, les capables musicales également. Trois questions pour trois cadeaux, c'est ça. Donc, l'information qu'ils ont besoin de retenir. Trois questions, trois bonnes réponses, trois cadeaux. Eh oui. Alors, pour accompagner Zot, nous pas pour tout seul. Franck Meunier sur la partie technique. Et nous pouvons Zot le coup d'envoi avec Diversity Alborosi. Nous retrouvons Zot juste après.

Voilà, bah, le duo pour cet après-midi, bah, on est prêt, hein? 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Pour nous compléter, ça veut dire qu'il y a un petit à prise en plus, un petit quelque chose supplémentaire, pourquoi pas un bon cadeau et un bon d'achat. Nous pas connus, nous guettons jusqu'à ce qu'il qui un cadeau qui nous l'a. Mais là, pour l'heure, nous avons une question pour vous, quoi. Question sur notre culture locale, la musique locale. Beaucoup fin être surpris l'année dernière avec l'album Get Up Soldier, n'est-ce pas? 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

Moussou, mais il y a un mot qui est de bonne santé. Ça, il écrit ça pour son bien-aimé. 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

vie en rose. En attendant, qu'ils soient capables, téléphone au 83 14 444 et 25 469.

0: Alors, question là simple. Nous avons quelqu'un déjà au bout du fil. Allô, oui, bon après-midi.
1: Allô, oui, bon après-midi à vous.
0: Bon après-midi. Qui est-ce que avec moi?
1: Et Dani.
0: Dani. Gabriel. Ah, petit Gabriel. Eh, hey, fais-nous l'honneur, petit Gabriel. Hein? Allez, dis-moi. Allez, dis-moi, Dani. Oui. Dis-moi de sa morceau là. Côte esquire Boman demande ce bien-aimé sur l'amoureuse, pose sur la tête.
1: L'eau sur l'estomac.
0: L'eau sur l'estomac. Pas l'estomac, l'eau sur l'estomac.
1: Oui,
0: oui. Alors, rappelle-moi oui. Au nom, s'il vous plaît.
1: Et Dani.
0: Dani.
1: Ravan. Oui.
0: Alors, Dani Ravan, alors, on écoute tout. Prends l'état où écoute ce morceau-là.
1: Oui, moi, dans son album.
0: Ah, ben, c'est un joli morceau, ça. Un joli morceau. Si, en tout cas, c'est Boman à l'écoute, oui. Le joli chapeau. Un super morceau. Ah, ben, oui, bravo. Et c'est tout.
1: Merci.
0: Nous avons trois paniers. Trois cadeaux. Dis-moi, lesquels paniers qui es-tu pour content et prends hein, pour cet après-midi.
1: Bon, par contre, trois paniers là.
0: Allez, non, Nekdia, un là-dedans, on peut peut-être les là, ah, sans cela. Sans cela qui est comme ça, Nekdia, moi.
1: Nous
0: avons panier numéro 1, numéro 2, numéro 3.
1: Numéro 1, alors.
0: Alors, panier numéro 1, on peut gagner un bon de réduction non cumulable, 1000 roupies standard cela. Plus, on peut gagner un plat, une boisson offert, code Bubble Snack. D'accord, ça veut dire qu'on gagne des cadeaux là, hein?
1: Ah, super.
0: Ah, super. Mais pas oublier, passe pas au cadeau, c'est mal, hein?
1: D'accord.
0: Allez, jusqu'à vendredi, vous venez prendre au cadeau. Allez, bravo, effectivement. Dani a bel et bien raison. Allez, si c'est un petit avant-goût, nous faisons cette écoute, ça, petit extrait là, après on a le coup de santé là au complet. Wow. Danza.

0: Rembourse au trésor et 18 minutes. On espère que vous aurez une page de pub. Nous retrouvons juste après.
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0: Et nous parions pour nous au deuxième jeu qui nous dit bah, tout de suite. Pourquoi pas? Alors, nous pas donner le temps. Nous pas donner le temps là. Nous finis pour nos premières questions et nos deuxièmes questions. Une petite réflexion. Réfléchis ensemble. Allez, pour ce mardi, le 6 octobre 2026, j'espère que vous êtes bien, qu'ils aient passé un bon moment, que toute la journée puis passe bien et qui, pourquoi pas gagner un petit cadeau? Ben oui, pas gagner un petit cadeau. Allez, nos premiers paniers, il a fini, allez. Et là, notre deuxième panier, c'est parti pour notre deuxième panier. Bien simple. 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

83-14-444 et 83-25-469. 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Jérusalem, avec un cover de Stéphane Boncoeur à l'Eurasie. Jérusalem. En attendant, ma fin de l'appel.

0: Alors, on est au bout du fil. Nous pourrons écouter sa santé là dans un petit moment. Là. Allô, oui, bon après-midi.
1: Bon
0: après-midi. Bon après-midi. Qui c'est là? Vous connaissez ça, hein?
1: Bien sûr.
0: Ouais, ouais, le coup fait atterrir là, vous parlez contre plus bien là. Allez, dis-moi, qui ça n'avait causé avec nous?
1: C'est Nicole.
0: Oui, vous connaissez, vous me connaissez, Nicole. Qui manière?
1: Correct.
0: Correct. Alors, Nicole, dis-moi, est-ce que vous pensez au capable de sa réponse là?
1: Enfin, je vais essayer.
0: Essayez, dis-moi.
1: Chapeau.
0: Un chapeau. Alors, pas forcément. Pas forcément, mais quand même, bien essayé, bravo. Bravo, bien essayé, mais quand même, c'est pas chapeau qu'on recherche aujourd'hui, mais bien essayé quand même. 83, 14, 444 et 25, 4, 6, 9.

0: 83 14 444 25 469. Allô, oui, bon après-midi.
1: Bon après-midi.
0: Bon après-midi. Alors, qui s'en a fait cause avec nous?
1: Ophélie.
0: Ophélie, qui manière?
1: Correct.
0: Allez, Ophélie, c'est dis-moi une couleur, hein?
1: Ça veut dire une casquette?
0: Oui, oui, c'est une casquette. Alors, qui met un petit peu le tips dans la tête pour dire c'est une casquette, ça, hein?
1: Moi, imaginez, parce que mes parents ne me voient pas, mon frère.
0: Et vous connaissez, sans qu'ils nous rendent nous compte, sans qu'ils nous rendent nous compte, Ophélie, nous n'est qu'une... trouve ben dimon met casquette et c'est pas chapeau puisque chapeau c'est pas porté pour tout ben Michel mais une casquette mais quand même nous j'ai respect nous ben quand dimon qui zot pour zot un chapeau une grande chose hein oui. Mais en tout cas aujourd'hui c'est qu'on recherchait le must c'était une casquette. Alors rappelle-moi au nom complet.
1: Ça veut dire Ophélie.
0: Ophélie de quel endroit?
1: Bigarade.
0: Ben marché ben petit Gabriel Bigarade il prend mon cela hein. Alors, est-ce qu'il y a un morceau que tu peux content nous passer pour Ophélie?
1: Lova, Lova.
0: Lova, Lova. Qui s'en a son ça, hein?
1: Jonas.
0: Jonas. Allez, mets-nous à l'écoute ça, nous mettons ça à un petit moment, hein? Les temps qui nous réalisent, écoute, Jérusalem. Ah yo, on peut retrouver ou bien aller là, tellement bien, on vient écouter ça, jolie santé là. 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Des paniers. Premier panier, allez, alors nous restait panier numéro 2 et numéro 3.
1: Ça veut dire numéro 3.
0: Numéro 3. Alors, numéro 3, on vient pour faire une super balade dans Jordan 500. Et c'est pas fini. Ah ben, là où on gagne également un bon de réduction non cumulable. 1000 roupies de réduction. Le standard, coûte standard cela. Ou allez, comment dire, un produit, les 1500 roupies ou soit les 2000 roupies. Hein? C'est une petite explication. Quand on arrive là-bas, au lieu qu'il va payer sa produit là 1500 roupies, une contente ça se lit de cela. Au lieu de payer sa 1500 roupies ou pour payer les 10, 500 roupies parce qu'ils ont plus de nous 1000 roupies bon achat là-dedans, d'accord?
1: D'accord.
0: Allez, mais pas tarder, venez Vincès ou des cadeaux ici à l'MBC au cours de cette semaine. En tout cas, bravo.
1: Merci.
0: Allez, bravo. Allez. Effectivement. Allez, nous regardons, écoute ça, mon cela. Puisque notre pays a causé en même temps. Effectivement, c'est casquette. Et aura nous quand peut-être la main du monde capable de dire, ben, comment est-ce qu'il y a un signe de respect? Et même quand il y en a pour rendre un culte, lors d'un enterrement, j'ai besoin de tiers de casquette. Et je trouve un bureau de tiers de casquette. Alors, qui c'est ça même qui protège le must pour

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Guette quand tu étais misé qu'ils ont tout dans casquette. 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

Et voilà, c'est pique nous un peu partout à travers l'île. Un plaisir, ça. Nous comptons d'être avec nous. Alors, la nuit arrive déjà 13h39. Que vous soyez à la maison, au travail. Ben, en tout cas, la radio Poula peut donner encore plus de courage et de force. Un dernier cadeau. Qui est-ce là pour gagner ce dernier cadeau là? Tout le monde est capable de gagner ce dernier cadeau là, mais vous êtes capable de répondre à cette question-là. Alors là, Zordi, je crois c'est la science ban Otis qui est comme ça, Zordi, là, hein. Zordi, nos dernières questions qui concernent Otis local. L'amour, il fallait Vinen Rodriguez, d'origine mauricienne, les fait une BAC pour la musique depuis les bien petits. Quand il vient ici, ah ben l'amour là, il plus grandit encore. Et que là, nous retrouvons lui 2021 avec un morceau qui appelle Sakinouli. 2022, nous le retrouvons ses capitailles. 2023, résonne tes pensées. Nous, doucement, nous allons 2024, Mopulité. Et 2024, toujours, il fera un super featuring avec une famille même. Là, nous appelons ça un respect. Salanena, l'intia, sumoso. Par rapport à la situation qui nous vive, par rapport à la souffrance qui appelle prier. Ben là, nous n'avons pas besoin de dire moi qui celle-là nous peut causer, qui artiste qui nous peut causer. L'amour, il fait l'histoire depuis Maurice, il vient à travers l'amour, et l'autre, l'amour, il développe l'amour, la musique, mais par contre, il s'est déjà baissé, pas la musique, depuis la côte de Vini. Et aujourd'hui, Rodriguez dans l'âme, Rodriguez dans l'âme, c'est un kicken qui compte en Rodrigue, il finit beaucoup de morceaux, parmi une réalité, résonne de penser, c'est Gapitaï, qui est artiste, qui nous peut causer 94, 444, 83, 25, 469.

0: 94-444-25-419. Allô, oui, bonsoir.
1: Bonsoir, miss.
0: Bonsoir, qui manière?
1: Bien, merci, et vous?
0: Et nous, correct, nous, correct. Pas correct, nous, fait correct.
1: Vous avez pensé au Maïti.
0: Au Maïti. Et qui s'en avait cause avec moi?
1: Alain Grandcou, la ferme.
0: Alain Grandcou, monsieur Grandcou, qui on manie longtemps, pas ça, nous, monsieur Grandcou?
1: Non, mais il y a donné la chance des hommes, la chance des autres, pas
0: vrai. Ah, ben, Alain, un auditeur qui nous dit, compte sur radio, et c'est tout, donne la chance aux autres. Mais là, j'ai dit sens là, c'est pour vous-même, là. Ah, ben bravo, monsieur Grandcour. En tout cas, nous saluons où et nous faisons connaître. Vous connaissez qui est arrivé là? Ben justement, on gagne un bon d'achat de 500 roupies pour aller à petit Gabriel. Là-bas, j'étais dans une panoplie linge. Et en même temps, on peut gagner faim ou pour juste à côté, où on a une tipidia. Mais côté cour Vanessa aussi, là où on gagne un petit conflit, comment dire, jusqu'à ce qu'on finisse choisir qui bataille, qui va le rôder. En tout cas, nous disons bravo et félicitations.
1: Merci.
0: Et vous profitez d'un petit coup, une salutation, un petit coucou.
1: Moi, j'ai fait un petit coucou, mais on va connaître ce monde là avec votre radio. Nous avons la messe.
0: Nous tentons nos sens, nous guettons, nous ne connaissons pas que l'avenir a été. D'accord.
1: Moi, je suis arrivé à Agathe et sa famille. J'ai trois enfants avec son mari. Et mon belle-fille Amélia. Et mon garçon Gabriel. Et ses trois filles.
0: D'accord. Ah ben, pas de problème, ben aussi, qui tout ça du monde là, même si je peux écouter là, hein, ben là, je dis, hey, je n'ai pas plus de mandis pour votre grand matin là, hein. Allez, Michel, grand cours, on nous dit, ou un bon courage, messieurs tout, bravo, plutôt bravo ça, hein, bravo pour, ou 500 roupies de bon achat, effectivement, c'est Oumanti, avec une simplicité incroyable là-bas, côte base, cool and Vanessa, à Tigabriel, ou pour gagner un bon achat de 500 roupies, ou aller, ou à choisir, qui est content, hein, en même temps, on passe nos morceaux dans Tigabriel, pour faire plaisir à tout le monde. Bravo! Nous, à l'écoute, ça morceau là, 13h44, Oumanti, prier. Situation difficile, les pédémanes nous prier. Alors, moi, excuse-moi, Ophélie, c'est une bonne morceau. Aïe, Ophélie, moi, pour passer après.

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2: Pile 14h, bon après-midi à tous, il y a un plaisir de nous retrouver. Et nous accueillons pour tout de suite David Casimir pour Flash 14h. David, bonsoir.
3: Bon après-midi, Miss Caramel.

Madame, monsieur, bon après-midi. Merci ou avec nous pour suivre sa place en créole à Lou Rodrigue FM. Le plan local, Premier ministre Dr Navin Ramgoulam pour l'invité d'honneur, célébration 24e anniversaire de l'autonomie Rodrigue. Le 11 octobre, l'IPU procède à l'ouverture officielle l'unité cardiologie de l'hôpital Crèvecœur. 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Casse ban tabou, mieux informé pour mieux accompagner. 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

0: 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La santé mentale, plaisir, ban droit ou encore prévention de la violence, plusieurs thèmes fin abordés dans sa ban essence là. 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Face à plusieurs ban fléaux qui menacent société Rodrigue, retourne à ban valeur humaine et que citoyenne lie en l'importance capitale. 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Voilà, nous, Flash Info fini ici. Merci au fin de suivre. Merci pour fidélité. Merci à Franck Meunier pour son support à la technique. D'un petit moment où vous retrouvez Rebecca pour la suite de l'émission Le Rodrigue FM. Je vous souhaite tout un bon après-midi.
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Voilà, 14h06 sur les ondes de Rodrigue FM. Bon après-midi à tous, avec plaisir que nous vous retrouvons sur les ondes de Rodrigue FM pour votre émission Mémoire en Mélodie. Nous sommes jusqu'à 15h et c'est Rebecca avec vous au micro. Merci beaucoup d'être toujours là, fidèle à la MBC Rodrigue FM. Merci beaucoup à Franck Meunier pour son support à la technique, Marie-Danielle Périne Meunier, nos assistantes à la production. Merci également à David Casimir pour la présentation de notre point info en créole, le premier point info pour cet après-midi-là. Et Zordi, dans l'émission Mémoire en Mélodie, eh ben, nous faire en sorte qu'ils aient passé un agréable moment à l'écoute de la radio et surtout au son de la musique rétro. Et oui, nous allons ouvrir ensemble nos albums musicaux souvenirs et bien sûr nous faire nos maximum pour nous faire plaisir avec tout plein de good vibes à travers la musique. Nous allons écouter ensemble Village People avec ce morceau YMCA pour nous ouvrir nos émissions en beauté.

Et oui, c'est Ottawa avec Disco. À 14h25 sur les ondes de Rodrigue FM, et bien sûr, la bonne ambiance, ça continue.

Sunny, qui nous gagne l'occasion d'apprécier ensemble. Merci à vous tous pour votre écoute et pour votre fidélité. Et au micro avec vous, c'était Rebecca d'un petit moment. C'est cette émission Carnet de voyage. On va terminer en beauté avec Biggie's Night Fever. Merci beaucoup à Franck Meunier pour le support à la technique, par Danielle Perrine Meunier, notre assistante à la production. Et bien sûr, on vous souhaite bonne écoute et bonne fin d'après-midi, donc sur les ondes de la MBC Rodrigue FM.

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Bon après-midi à tous. Quel plaisir de vous retrouver en cet après-midi pour votre carnet de voyage. Comment allez-vous? J'espère que cette journée du mardi se passe bien, toujours en écoutant l'AMBC Rodrigue FM. Ben, c'est Brinda pour vous accompagner jusqu'à 16h pour cette émission Toujours à l'aventure à travers le monde. Aujourd'hui, je vous propose d'aller faire un petit tour à la République du Cap-Vert, aussi connue comme Republica de Cabo Verde. Bien sûr, on va aussi écouter les chansons des artistes du Cap-Vert avec grand plaisir. Je pense que vous allez aimer le style musical. Pour commencer, il est bon de savoir que le Cap-Vert officiellement est Cabo Verde en forme longue, la République du Cap-Vert et République de Cabo Verde en portugais. Et Cabo Verde et Republica de Cabo Verde est un état insulaire d'Afrique de l'Ouest composé d'un archipel de 10 îles volcaniques situées dans l'océan Atlantique au large des côtés du Sénégal et de la Mauritanie. Il couvre une superficie d'environ 4000 km². Praia, la capitale, se trouve à 64 mètres à l'ouest de la presqu'île du Cap-Vert au Sénégal. Et l'archipel se divise en deux séries d'îles. Au sud, les îles de Sotavento, La Oia Brava, Fogo, São Tiago et Santiago, et aussi Miao. Je pense que ça vous donne une idée. Et il y a au nord des îles de Barlavento, c'est-à-dire Boa Vista, Sal, São Nicolau et Santa Lúcia, ainsi que São Vicente et Santo Antão. Alors, l'île de Santiago comprend à elle seule plus de la moitié de la population du pays et le Praia est la plus grande ville du pays. Alors, on va parler du Cap-Vert avec ses 10 îles durant cette émission pour aujourd'hui. Et pour vous donner une idée concernant le style musical, alors des artistes du Cap-Vert, écoutons Grace Evora avec Enfa.

0: Très belle chanson, n'est-ce pas? C'est de Grace Evaro avec Kenfa Piaxoa et oui, chanteur du côté de Cap Vert.
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On va parler maintenant des îles du Cap-Vert en détail. Et oui, les îles étaient inhabitées avant l'arrivée des premiers explorateurs portugais en 1456 exactement, et première colonie européenne dans les tropiques. Elle sert de tête de pont à la traite des esclaves et au commerce triangulaire. Et le Cap-Vert attire alors de nombreux corsaires et pirates, parmi lesquels Francis Drake, plutôt Drake, vers 1580, et le naturaliste Charles Darwin visite également l'archipel en 1832. La colonie continue de croître. Alors, il y a plusieurs siècles de cela, en devenant une escale sur les routes maritimes menant aux Indes orientales et à l'Australie. Au cours des siècles, plusieurs famines déciment et la population, le pays, accède à l'indépendance en 1975 et devient membre de la CEDEAO l'année suivante. Et à cette époque, de nombreux Cap-Verdiens, puisque oui, les personnes habitant du Cap-Vert sont des Cap-Verdiens émigrants et donc migrent à l'étranger, constituant une diaspora supérieure en nombre à la population résidente du pays. Et la plupart des habitants se définissent aujourd'hui comme créoles. Ben oui, ils sont. Ils définissent donc comme créole aujourd'hui. Et de nos jours, le Cap-Vert possède une économie centrée sur la production de services, notamment dans le tourisme, de langue portugaise et créole et capverdien. Et sa culture se nourrit d'influences européennes et africaines. La musique capverdienne, vous savez, et également ses différentes composantes. On parle ici Fumana et aussi Coladeira, Morna et la Kizomba. Tout comme, par exemple, chez nous, et ben voilà, on chante le reggae, la musique traditionnelle et plein d'autres styles. Mais là-bas, c'est Fumana et Coladeira, Morna et la Kizomba. Donc, on vient écouter du Kizomba avec Evora juste avant. Et voilà ce style de musique, donc ces différentes composantes ont été popularisées dans le monde entier par la chanteuse Cesaria Evora justement, et le catholicisme est la religion dominante, donc 73%, et le clergé a encore une forte influence sur la population. À préciser que Cesaria Evora est une grande chanteuse du Cap-Vert. Alors, cette belle Cap-Verdienne qui chante bien, très appréciée, qui, oui, a valorisé le Cap-Vert. On va l'écouter avec Carnaval de São Vicente.

Eh ben oui, à savoir qu'Evora a chanté cette chanson durant les carnavals. Ben maintenant, elle chante Capa Verde. Ben oui, son pays, son petit pays.

0: je l'aime beaucoup.
1: Merci de nous être fidèles. Alors, il est 15h passé de 22 minutes. Voici la couleur musicale. Alors, du Cap-Vert. Et maintenant, on va parler de Rutunda, 700 km au large du Sénégal. Oui, Cap-Vert, qui est un archipel volcanique fascinant, composé de 10 îles, pour rappel aux identités bien marquées entre terre au vent. Entre terre au vent, on parle de Barlavento, au nord, et îles sous la vente, sous Vento au sud. Alors écoutez ce qui arrive, c'est de la part de Laura. Le titre, c'est Sabi Dimas. Ben oui, c'est une chanson très entraînante et bien.

Petit rappel, plutôt c'est bien de partager ceci avec vous que la chanteuse Cesaria Evora voit briller le soleil toute l'année là-bas. Et côté du Cap-Vert, et bien sûr, on va parler de ces plages qui n'ont rien à envier au paradis caribéen. Et sa nature grandiose se fait accueillante pour les randonneurs. Et oui, no stress au Cap-Vert.

Pour rappel, c'est la belle capverdienne Laura. Ben oui, cette île, ce pays, no stress, qui est le slogan des vendeurs de souvenirs. Mais les habitants, lui, préfèrent le mot Morabeza, qui veut dire l'hospitalité en créole et pour définir le sens de l'accueil. Et maintenant, de Sal à Santo Antão, de Santiago à Fogo, chaque île offre une expérience différente entre farniente, nature brute et culture métissée. Ici, le slogan No Stress résume un art de vivre, mais les Cap-Verdiens parlent surtout de Morabeza, qui signifie, oui, l'hospitalité. Et cette hospitalité sincère qui marque durablement les voyageurs, alors que faire au Cap-Vert? Ben oui, 10 expériences incontournables qu'on vous propose.

L'ambiance est toujours rendez-vous sur les ondes. Et aujourd'hui, pour ceux qui viennent de nous retrouver, alors nous sommes donc à Cap-Vert.

Vraiment, c'est apaisant, ce style de musique de Cesaria Evora. Ben, c'est pas la première fois qu'on l'écoute, peut-être que ça fait longtemps, mais oui, on connaît bien Saudade, le titre, c'est ça. On va parler aussi de se prélasser, oui, sur les plages du rêve du Cap-Vert. C'est ce qu'on propose là-bas. C'est ce que vous pouvez faire. Donc, lézarder sur les plages du Cap-Vert et fait naturellement partie des grands plaisirs d'un voyage dans l'archipel avec ses kilomètres de sable doré ou volcanique baignés par les eaux limpides de l'Atlantique. Le Cap-Vert offre plutôt une diversité de plages capables de combler les amateurs de farniente les plus exigeants. On prend direction Santa Maria sur l'île de Sal en s'entend. Et s'étend sur une plage parfaite bordée d'eau turquoise sur l'île de Santiago, la plage de Tarrafal. Séduit par son décor de cartes postales et son atmosphère paisible. Autrefois fréquenté par les élites du régime colonial portugais, elle est aujourd'hui un lieu apprécié des familles. À Sal Rio, la plage d'Estoril déroule son sable blanc face à une mer peu profonde. Pas seulement profonde, mais parfaite pour une journée sans contrainte. Et il est bon à savoir, quelle que soit l'île, prenez le temps de vous éloigner des zones les plus fréquentées. Car au Cap-Vert, il suffit souvent de marcher quelques minutes pour trouver une plage presque déserte.

La chanson de Mayra Andrade. Elle est aussi capverdienne, bien sûr, et tout comme Césiara et Bora, et aussi Laura, qui chantent une chanson ensemble. Donc, cette chanson qui porte le titre de Moda.

Très cool. Alors, ce style de musique, là, on n'est pas avec Mayra Andrea avec Manga. Wow. Encore quelques minutes à passer ensemble. Et il est bon de vous dire qu'on propose d'observer la ponte des tortues sur l'île de Boa Vista. Et on propose de faire des randonnées là-bas au Cap Vert dans les verdoyantes vallées de Paul sur l'île de Santo Antão. Et aussi d'observer les étoiles dans le désert de Viana sur l'île de Boa Vista. Également de gravir le pico de Fogo Vulcantif et point culminant du Cap Vert. Sans oublier savourer la gastronomie capverdienne. Simple, généreuse et profondément conviviale. Ils mangent des maniocs, haricots, des maïs, des poissons, frais surtout, viande, et sont proposés à des prix très accessibles. On propose aussi de flotter dans les salines de Pedra de Lune sur l'île de Sal. C'est pas encore fini, on propose de profiter des activités nautiques. Bien sûr, sans exagérer, mais il n'est pas étonnant que les habitants aient trouvé une myriade de façons de profiter de l'Atlantique. On conseille aussi de participer au carnaval de Mine d'Elo, l'un des meilleurs carnavals de l'Atlantique. Et il y a plein de petites choses donc extraordinaires à faire là-bas. Et oui, au Cap Vert. J'espère que vous avez aimé l'émission et aussi de connaître Cap Vert. Bien sûr, on va vous en dire plus prochainement. Mais jusqu'ici, merci de votre écoute. C'était Brenda pour Carnet de Voyage. Je vous demande de rester branchés à 16h. Le Flash revient. Gros bisous, à très bientôt.

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1: Il est exactement 16h sur les ondes. Retrouvons tout de suite David Casimir pour le Flash. Bon après-midi à vous, David.
2: Bon après-midi, Brunda.

Madame, Monsieur, bon après-midi. Le Premier ministre, le docteur Navin Ramgoolam, sera l'invité d'honneur des célébrations du 24e anniversaire de l'autonomie de Rodrigue. Le 11 octobre, il procédera à l'ouverture officielle de l'unité de cardiologie de l'hôpital de Crèvecœur. Le lendemain, il inaugurera l'unité de dessalement de Pointe-Coton ainsi que le technoparc de Baladirou avant de participer à la cérémonie protocolaire à Camp-du-Roi. Le 13 octobre, le docteur Navin Ramgoolam rencontrera les jeunes au Centre culturel et des loisirs à Montplaisir. Ces détails ont été communiqués ce matin à Port-Mathurin par le commissaire des Arts et de la Culture. Entouré de ses collaborateurs impliqués dans l'organisation de l'événement, Varok Ravina a également passé en revue les différents aspects logistiques afin d'assurer le bon déroulement des célébrations. Briser les tabous, mieux informer pour mieux accompagner. Une vingtaine de formateurs participent depuis lundi à une formation de 3 jours consacrée à la santé sexuelle, une initiative de l'ONG PILS qui vise à renforcer leurs connaissances et leurs outils afin qu'ils puissent à leur tour sensibiliser leur communauté. La santé mentale, le plaisir, les droits ou encore la prévention de la violence, plusieurs thématiques sont au cœur des échanges. La formation se tient à l'hôtel Les Cocotiers à Anse-aux-Anglais. Face aux nombreux fléaux qui menacent la société rodriguaise, le retour aux valeurs humaines et citoyennes est d'une importance capitale. Le respect, la solidarité, la responsabilité et le vivre ensemble sont autant de principes à promouvoir. C'est dans cette optique que la communauté musulmane

0: Rahman Ahmadiyya a réuni les différents partenaires de la société civile le 3 octobre à Port-Mathurin pour une rencontre citoyenne ayant pour thème « Rodrigue, notre avenir nous concerne tous ». Faire connaître leurs créations et porter leur musique au-delà des frontières de Rodrigue, la nouvelle génération d'artistes rodriguais multiplie les initiatives pour promouvoir son travail et élargir son public. À l'image d'Hector et Julio Pierre-Louis avec leur titre « Voler femme » ou encore Ezekiel Colette et son nouveau single « L'héritage Colette ». Profitant notamment de leur présence à Maurice la semaine dernière à l'occasion du concours La Musique, ces jeunes artistes ont entrepris une tournée promotionnelle sur différents plateaux médiatiques mauriciens. Une nouvelle occasion de faire entendre leur univers artistique. Sur le plan national, Pré-COP, le président Gokul appelle à l'unité des États insulaires face à l'urgence climatique. Lors d'un saut à laga, pratique traditionnelle Tuvaluan, fondée sur le dialogue ouvert, le partage d'histoires et l'échange respectueux, le président Darambia Gokul a souligné la vulnérabilité des petits États insulaires face au changement climatique. Il a salué le leadership de Tuvalu et appelé à une action mondiale fondée sur la solidarité et la coopération. Maurice, a-t-il rappelé, s'est engagé à réduire ses émissions de CO2 de 40% d'ici 2035 et à accélérer sa transition énergétique. Il a également insisté sur la nécessité de renforcer les partenariats et l'accès au financement climatique. À l'approche de la COP31, il a appelé les États insulaires à s'unir et à parler d'une seule voix pour défendre leur avenir commun. Et puis, ministres, négociateurs et dirigeants mondiaux sont réunis jusqu'au jeudi 8 octobre dans la ville de Nadi, au Fidji, pour la Pré-COP, une conférence en amont qui vise à faire avancer les négociations climatiques avant la COP31 le mois prochain en Turquie. Les Fidji ont appelé les dirigeants mondiaux à veiller à ce que les négociations climatiques se traduisent par des actions concrètes. Voilà, point final à ce Point Info. Merci de votre fidélité. Merci à Franck Meunier pour son support à la régie. Je vous donne rendez-vous tout à l'heure à 18h pour un autre point avec l'actualité sur Rodrigue FM. Dans un petit instant, retrouvez Miss Calamel pour la suite.
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0: Merci beaucoup à David Casimir qui était là juste avant pour le flash de 16h. Bonsoir. Alors, j'espérais qu'il y ait une personne bonne et agréable journée. Et là, nous entamons l'après-midi avec, pour commencer, se communiquer. Les abonnés de Jantac, Baladi, Roux, Mondain, Goyave sont avisés que la fourniture d'énergie sera interrompue de 9h à 16h, mercredi le 7 octobre 2026. En raison des travaux qui seront effectués sur le réseau électrique, la fourniture sera rétablie sans préavis à l'achèvement des travaux. Le CEB prie sa fidèle clientèle affectée par cette coupure de bien vouloir l'excuser pour tout inconvénient. Et pour tout de suite, comme chaque jour de semaine, la rediffusion de votre émission du matin.
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0: Merci aux filles choisies à la MBC Rodrigue FM pour partage ou la journée du mardi. Aujourd'hui, nous pouvons retrouver une femme forte. Fierté Rodrigue, elle passe par ban planter, ban élever, chacun d'autre nous. Aujourd'hui, nous pouvons retrouver ma tante Georgette. Bonjour.
1: Bonjour, Miss Calamel. Bonjour, toute l'équipe MBC. Bonjour, tout l'île Rodrigue. Tous ceux qui reconnaissent moi, je vous fais un gros bonjour.
0: Nous souvent joué nous pour l'émission d'implantation. Nous venons guetter un peu au ban élevage. Mais là, aujourd'hui, nous pour cause l'eau contribution justement dans la grille qu'il tire, Rodrigue, et dans la vie en général.
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0: Après une jolie pause musicale 100% traditionnelle, nous retrouvons Georgette, une femme qui est bien débrouillée. Georgette, qui a dit, ben, nous pouvons sur la vie en profondeur. C'est vrai qu'elle est une des accommodations un peu plus bonheur, à l'côté, à l'dossozardin. Mais on dit, nous envie d'y aller merci pour sa contribution qu'elle a menée dans l'agriculture et merci pour tout petit quelque chose qui n'amenait au niveau traditionnel. Dans une dernière partie, Georgette, il dit ben nous pouvons élaborer un sujet, la souffrance.
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1: Et nous termine avec une chance spirituelle qui vous a souhaité nous passer pour aujourd'hui.
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0: 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Zodi ou la santé pas trop correcte, mais ou encore énorme pour apprendre nous, ou encore énorme pour apprendre beaucoup Benzines Lil Rodrigue. Bravo et bonne continuation Georgette.
1: Merci Miss Calamel.
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Bon après-midi à toutes et à tous. Merci au Pérezoin News, Audi. Grand format pour Accès, l'eau, un sport qui introduit depuis quelques années à Rodrigue et qui déjà, in fine, fait ses preuves, il gagne une renommée internationale. Eh bien, nous pour cause, l'eau, ce sport-là, mais aussi avec un aspect très important, que la femme et le sport faire très très bon ménage. Nous pour cause, l'eau, la femme et le sport, comment la femme donne une couleur particulière à ce sport. Zordi nous l'émission axée sur 17e édition Trail de Rodrigue qui prend lieu en début de novembre de cette année-ci. Et le thème qu'il choisit pour sa 17e édition-là, c'est Femme Moteur Trail. Nous prenons dans quelques instants sur le plateau Monsieur Aurel Anquetil André, Monsieur Waro Akang et Madame Roselina Thérèse, plus connue comme Titi. Vous êtes pas avec nous dans l'émission dans un petit moment.

0: Voilà comment annoncer une demande membre du comité de la Road Trail Association de Rodrigue. Nous avons le plaisir pour accueillir dans l'émission M. Aurel Anquetil-André, qui est coordinateur du Trail de Rodrigue, M. Waro Akang, qui est maître de balisage, et nous avons aussi un membre du comité, Mme Roselina Thérèse, plus connue sous le nom de Titi, tout du monde connaît Titi. Messieurs, dames, bon après-midi.
1: Ben, pour une idée.
0: Alors, le trail de Rodrigue, un sport qui prend une ampleur internationale, qui démarque, nous capable de dire, devant les autres disciplines à Rodrigue. Nous causons un petit peu l'historique du trail, comment il commençait. Juste rappelle, ben, auditeur, comment le trail il commençait à Rodrigue, qui chemin qu'il a parcouru pour qu'il arrive là. Zodi, nous débute avec M. André.
1: Bonjour tout le monde. Trail Rodrigue a une longue histoire parce que le pays fait la 17e édition le 8 novembre. Alors, l'idée pour faire un trail Rodrigue a commencé en 2008. Quand Anne-Maldimoune Maurice Invini et parmi Tchénan Philippe, la hausse de la Louvière, rendre trail nature Maurice, il vient de dire, bon, est-ce qu'il est capable de faire un trail dans Rodrigue? Bon, ça réunit là, mais là, voir où là. Bon, nous réfléchis. Nous prenons conseil. Et c'est là que nous disons, un trail pas pour moi, dans Rodrigue. Pour la simple raison qui, et tous les parents, contents de nos enfants, il y a le plus stade. Mais, dire Rodrigue, faire aux enfants à galop dans le bois, c'est un peu compliqué au niveau de la culture même.
0: Oui.
1: Bon, l'idée là, nous restons un peu en veillée. Et puis, 2009, nous avons célébré Rodrigue, 200e anniversaire de la prise de Rodrigue par les Britanniques. C'est une grande célébration. Président de la République Invini et Philippe Laos, il est aussi content l'histoire. Alors, il prête nous une tunique pour, comme si imite ban soldat anglais qui tire dans Rodrigue. On rappelle les lieux aussi, fait le lieu aussi, l'utilise rôle et Keating, c'est-à-dire le colonel qui tient en charge l'armée britannique à Rodrigue.
0: Mm-hmm.
1: Alors, en 2009, nous disons que ça, nous connaît qu'il y a un petit peu réticence, mais qui fait nous passer. Et là, nous organisons notre première édition en 2010.
0: D'accord.
1: Première édition. Plus longue course, 635 km à l'époque-là. Et qui nous tenons 325 participants.
0: À l'époque,
1: commencement,
0: en 2010.
1: Au commencement.
0: 325 participants.
1: Oui.
0: Mais quand même, il y en a beaucoup de vulgarisation, peut-être parce qu'il y en a beaucoup de participants pour une première fois.
1: Oui, c'est-à-dire qu'il finalement, comme on nous dit dans l'expression, un coup d'essai, c'est un coup de maître. Bon. Et ben nous avons gagné beaucoup de main avec un technicien mauricien. Et nous tenons deux rayonnés, deux étrangers, lorsque les courses là, dans la personne d'Éric Lacroix, qui est professeur à l'université à La Réunion. Et aussi une légende

0: dans La Réunion, c'est une madame qui est venue, qui s'appelle Mireille Droma, alias Mireille Seri. Elle fait la grande traversée, grand raid, elle est une grande championne. Et si je suis capable de dire maintenant, l'année dernière, nous tenons plus de 1200 participants. L'eau, ça, édition 16e. En plus, qui, au niveau étranger, première édition, nous tenons deux. Zodi, là pour sa trail qui peut venir là, quota étranger fini tombé. Ça veut dire plus que 600 d'immun peut voyager pour venir dans sa trail là à Rodrigue. Alors la philosophie, c'est qu'il besoin d'un toujours plus Rodrigue. L'autre trail là, parce que trail là, Rodrigue ça.
1: Trail de Rodrigue.
0: Trail de Rodrigue. Et nous faire attention qui étranger pas une majorité. Ouais. Hein, parce qu'ils viennent ici, ils ont besoin de joindre nous. Alors, et me penser qu'il y a une raison qui fait une capable arrive à ce niveau-là, c'est parce que dès le départ, Rodrigue, la population rodriguaise, et c'est à tout bonne femme, il approprié sa discipline-là.
1: Right. Donc, il y a majoritairement une madame qui participe dans le trail de Rodrigue.
0: Tout à fait. Tout à fait.
1: D'accord.
0: C'est eux qui portent le trail.
1: Donc, nous pouvons nous l'attaler, d'où le slogan « Femme moteur trail » à Rodrigue. Nous pouvons nous l'attaler dans un petit moment où, parce que l'historique, ben, nous trouvons qu'il y a une évolution dans l'histoire du trail à Rodrigue. Et première participation, c'était à peu près 3, un peu plus de 300, on dit.
0: Oui.
1: Pour Audi, là, donc pour
0: nous
1: dernier trail.
0: Nous pouvons expliquer 1300 cette année.
1: Donc, il y a plus que 4 fois.
0: Plus que 4 fois.
1: Les plus que 4 fois. Donc, depuis que trailing commençait, eh bien, ça, c'était une grande première pour Rodrigue quand commençait le trail à Rodrigue, une nouvelle discipline qu'il met en place à Rodrigue. Et dis-nous un petit peu qui fait la popularité de trail.
0: Bon, peut-être, Titi, pour dire nous t'aller, hein, parce qu'il y en a une performance derrière lui.
1: D'accord.
0: Mais je pense qu'à Rodrigue, nous avons une disposition naturelle. La question de sport. Juste pour me démontrer où. Bon, nous sommes capables de cause plusieurs disciplines, mais dans le trail, c'est qui? Et nous n'avons Rodrigue qui est champion Maurice. Dans l'équipe Maurice qui a participé dans le championnat du monde,
1: c'est Rodrigue
0: majorité.
1: Oui.
0: Alors, je pense qu'il y a une fée déjà prouvée qui nous a une disposition dans nous l'ADN qui permettent qui nous une bonne performance, mais en même temps aussi nous prennent grand plaisir et pour faire cet exercice là. Et quand on nous prend ça et nous met tout ça ensemble, c'est qui trail lit il y a pas une dimension extraordinaire. Lit permet d'immun sortir depuis dans eux-mêmes, right? Apprécier l'environnement et prendre plaisir dans la nature. Et c'est pourquoi, aujourd'hui, dans le monde, en fait, et ce qu'on appelle un sport outdoor prend une ampleur extraordinaire. Parce qu'il y a une reconnexion avec la base. Ouais. Sentir la terre, sentir la nature. Et je pense que nous pouvons faire un bon Rodrigue bien en avance, là, et je peux inviter Dimoun, inscrire. Vienne prendre plaisir, découvrir ce propre pays. Pas qu'à étranger comme nous pays plus que nous. Hein? Nous faisons comme tout petit coin. Et qui nous faisons capable de raconter nos histoires à un étranger. Mais aussi, c'est une façon de transmettre ça l'amour. Alors, vous disiez, l'amour du trail. Transmettre ça l'amour de nos pays, nos patriotismes, comme on pourrait dire, à la génération qui peut venir.
1: D'accord, donc nous trouver le trail, il prend une ampleur dans la société, dans le paysage de Rodrigue. Et comme on dit, Ali, nous connaît un petit peu ben recoin. Ou aussi membre de ATA de Rodrigue, secrétaire, et où trouver aussi, très souvent, nous dit que Rodrigue peine à beaucoup l'endroit pour visiter. Mais nous pas dans un petit recoin, justement, trail est capable de faire découvrir ce petit joyeux, ce petit richesse de Rodrigue, là, ce joli coin de Rodrigue. Les mettre en valeur.
0: Tout à fait. Ça a fait hier qu'il pendant l'an, il y a fait dans Rodrigue, là, quand visiter à Vinila, ça, c'est une perception, ça. Right? Il y a une fausse perception parce que et Rodrigue, il y a une richesse. Hein? Minimise tourisme même, tu l'as. Et il y a Richard Duval, récemment, là, il est allé jeudi.
1: Right? Oui.
0: Dans ce discours que tu as. Et ne vous avez pas copié ce qui Maurice fait, ce qu'il a.

0: réunion fait, ce que les autres pays font. Nous sommes capables de mettre en valeur, right? Parce qu'il y a une île unique et qui, d'abord, nous apprécie nous-mêmes pour nous capables de faire les autres dîmes apprécier. Le trail qui nous amène, c'est qu'il nous amène beaucoup Rodrigue, découvert Rodrigue, dans sa matrice même, et qui, à ce moment-là, lui permet qu'il s'accroche dans une histoire. Parce qu'ils ont dit, c'est ce qu'on appelle storytelling, c'est ça qui est important. Right? Dis-moi l'intéressé tout parce qu'on a une histoire pour raconter. On a une histoire pour partager. Hein? Titi, il a parti dans une grande compétition. Mais, il me contacte, écoute, causer, qu'il est exécuté une livre. Hein? Et, à soir, faire, il y a encore dans le sentier. C'est ça, la valeur pour moi de l'humanité. Right? Et, c'est pas une affaire physique. Mais aujourd'hui, nous avons besoin de reconnecter avec nous l'être même, hein, nous l'âme. Comme
1: ça. Et la nature aide-nous beaucoup pour ça. Et donc, beaucoup de...
0: Belle thérapie.
1: Beaucoup de recherches, beaucoup de bonnes études ont prouvé que la nature et l'homme se font vraiment très bon ménage pour la santé mentale, même pour le bien-être général de l'homme. Nous vous causons avec Madame Roselyne, Thérèse et Titi dans quelques instants. Mais d'abord, nous guettons un petit peu ce que le trail représentait pour Monsieur Akang, Monsieur Waro Akang qui est avec nous. Monsieur Waro Akang, dis-nous où qu'il rejoigne le trail depuis le tout début. Donc, c'est au 17e trail édition. C'est au 17e édition que tu peux participer, que tu peux donner un coup de main. Et dis-nous un petit peu ce qu'il représentait pour où est-ce qu'il représentait aussi pour les participants.
2: Et pour moi, le trail représente un grand affaire dans mon avis. Parce qu'il est à mon rejoindre le comité, quand nous formons le comité même, est à mon rejoindre Aurel et Arnaud pour cause sur le trail. Peut-être moi aussi, j'ai un doute qui ne savent pas pour moi assez. Mais tout à petit, nous commençons depuis le début. Et pour aujourd'hui, mon Dieu, et sa parole-là, elle sonne faux par tout ce que je me passe, c'est pour l'amour du trail. Aujourd'hui, c'est l'IN. L'île représente une grosse affaire dans mon équerre, parce que demain après demain, me dire si je quitte, qui l'héritage m'a quitté par derrière, mon corps est réfléchi, mais mon corps, tout le monde bénéficie de ce qu'il nous fait, parce que dès que les trails, nous voyons beaucoup de sentiers qui sont fermés. Avec dit à côté du monde, gagne l'occasion aujourd'hui pour faire une randonnée sur le parcours et le temps de baliser même maintenant, aujourd'hui, c'est pour moi, c'est un plus pour la société rodriguaise qui fait n'importe quoi. Le trail n'importe un plus, pas juste pour un sportif. Living en général dans la société rodriguaise, quand des gens peuvent faire randonnée, peuvent faire jogging, peuvent servir le parcours trail qui nous a apporté. Et pour moi, c'est un. C'est un énorme chose qui m'a fait dans mon avis. Et surtout, moi, dans le social, depuis le début, nous, quand j'ai depuis 2002, moi, je rentre à fond dans le social. Et voilà. Si, moi, si elle est certain, si Trail, tu besoin payer pour me faire le balisage, pour faire le travail volontaire, moi, pas tu vous faire. Ouais. C'est ça, bénévolat, qui fait l'amour pour le Trail. Pour apporter sa contribution dans le trail.
1: Donc, vous faites lié avec Oulekair.
2: Avec moi, Oulekair, voilà.
1: Avec Oulekair. Et dis-nous ici un petit peu le travail que vous faites en tant que maître de balisage. Explique-nous un petit peu.
2: Maître de balisage, ça veut dire nous avons Michael et Gilbert qui allent sur le parcours. C'est-à-dire, je t'ai détecté le parcours parce que je t'ai détecté le parcours. Et là, moi, ce que je fais, moi, je balise le parcours. Parce que dès que je détecte le parcours, je t'envoie le parcours à peu près comme on peut être, et moi qui allais définir le parcours et baliser le parcours pour que est-ce qu'il nous a passé ou pas, les lames le parcours, baliser le parcours pour qui nous banterait le pas perdu quand c'est le parcours. Avec si un parcours, les 10 km, les 20 km, les 30 km, c'est moi qui allais définir le parcours, passer le parcours, si bien pour nettoyer, couper une branche, et ça, depuis le début, nous fait lié avec l'équipe. Il y a une équipe qui t'y fait lié, mais un certain temps, à peu près 10 ans là, qui m'a fait le balisage seul. Des fois, moi, j'ai un camarade qui

0: qui ont envie de venir avec moi, mais au plus aller, 99%, m'ont fait le balisage complètement seul. Et surtout, là, nous, dans le parcours qui est censé pour le Trail de Rodrigue cette année-ci. Et ça aussi, nous pouvons travailler pour terminer le parcours au plus vite que possible, peut-être dans la fin de la semaine, là. Terminer le parcours de 52, 28 et 16 et 7. Et nous avons un long parcours qui vise tout autour de Rodrigue. Ça, les poupons, la partie à la semaine prochaine.
1: Le 75
2: km.
1: Si nous pouvons bien comprendre. Voilà. Et ça, 75 km-là, où faire sa parcours-là, où faire tout sa parcours-là en amont pour aller guetter, s'il y a un obstacle et tout. Combien de temps il prend à peu près? Nous vous dites, Manu.
0: Le temps, on ne peut pas dire où exactement. Il est capable de prendre une semaine.
1: D'accord.
0: Parce qu'il y a une bout là-dedans qui nous vient mettre réflecteur. Depuis François Légat jusqu'à Pointe-Coton, ça nous met réflecteur. Parce qu'il m'a fait le parcours. Marcher, galoper, et les tours nous amènent bout qui voient même l'extrême. À ce moment-là, quand je suis prendre un transport, aller dans une place, et puis aller dans l'autre place, je gagne un transport, je retourne la case, et parfois, j'ai un camarade qui vient nous joindre moi. Alors, nous, habitués, nous joindre moi sur le parcours, quand on arrive à une place, et parfois, je continue, je suis capable d'aller dans deux jours même, puis je fais le parcours. Là. Parce que le problème, quand on fait le parcours, si moi, tu peux continuer à galoper, pas arrêter, pas baisser pour marquage, les tu peux vite. Mais le problème, c'est que non, moi, j'ai besoin d'arrêter. Et road, ben plaque, ben rose qui est approprié pour mettre
1: faire le marquage.
0: Faire le marquage. Mm-hmm. Et aussi, si il y a ben piquant le loup, etc., et ben branche sur le parcours, ça aussi, j'ai besoin tailler pour capable déboussailler ben parcours, pour capable ben trailer passer. Libre avec sécurité. Et pas juste le balisage qui m'offre. Hein. Je veux pas avec 250 officiels, après des volontaires. Hein. C'est pas facile pour travailler avec 200, nous avons presque 200 qui sont avec moi pour le Trail de Rodrigue. Et pour travailler avec plusieurs personnes, d'ailleurs, toujours les femmes sont tous
1: majoritaires.
0: Ben, pour travailler avec tout ça, tous ces gens-là, ben, pas facile, mais avec, pour l'amour du trail, nous fait aller avec l'IKEA.
1: Mais il est plus facile pour travailler avec madame majoritairement, monsieur Akang.
0: Non,
1: chacun sa personnalité.
0: Pour moi, personnellement, c'est tout, pour moi, tout égal. Tout égal quand on travaille, mais nous gagnons toujours plus beaucoup madame qui vient, volontaire pour venir. Et moi, avant qu'il m'aille plus loin, je remercie sa bonne volonté là, parce qu'il prend du monde depuis 4 heures du matin pour tout nous trail pendant l'année. Et là, pour Trail de Rodrigue, pour lever depuis 2 heures, 3 heures du matin, pour mettre de parer, pour aller sur le parcours. Et là, il n'y a pas pour dormir du tout, parce qu'il y a un parcours qui commençait, un trail qui commençait 2 heures. 30 du matin.
1: Ça veut dire une volonté féroce pour pas faire ça. Une volonté.
0: C'est pour l'amour du trail.
1: Et qu'un amour, comme on dit, l'amour avec un grand A pour le trail. Ceci dit, nous avons un trailer parmi nous, nous avons une madame parmi nous, une championne, si nous pouvons bien comprendre, qui compte en trail. Nous avons avec nous Titi. Donc, Titi Mounkonli, Titi. Alors, dis-nous un petit peu où, qui fait ou commence à faire trail. Qui nous pousse où pour commencer d'ailleurs?
3: Bonjour tout le monde. Moi c'est Titi. Pour me commencer trail, pour dire franchement, c'est problème ménage. Pour te parler dans la boisson, pour te parler dans la cigarette, c'est quelque chose qui nous dit galoper. Mais à partir de là, je galopé. 10 premières éditions, je galopé. Mais jusqu'à aujourd'hui, je vais faire un trail. Et ça me permet moi aussi d'arriver à La Réunion. Il a fait un ultra-terrestre qui est à 224 km.
1: Et comment ça se passe? Raconte-nous.
3: Ça se passe très bien. On galope 3 la nuit, pas dormi. Il arrive à un bon moment que nous commençons à halluciner. Pendant le mois tout seul, c'était moi avec mon binôme Claudia. Quand nous perdons des camarades, tout ça là, nous n'avons pas au coup. Mais il faut dire l'amour pour faire aller vraiment. Parce que tout gagne mari, frère. Tu as besoin de vous donner un coup de main, réchauffer l'école, ce n'est pas facile. Mais pour l'amour du trail, nous imaginons une sortie Rodrigue. Avant de commencer, même pas du monde, j'ai besoin d'entraîner parce que c'est plus haute montagne, c'est mon limon. Comment faire? Je ne sais pas si tu crois de nous.
1: Alors que la Réunion est normalement une montagne qui est beaucoup plus haute.

0: 3000.
1: Voilà, c'est
2: voilà.
1: Ça. Parce que l'hôpital plutôt des neiges, c'est 3000 quelque chose.
2: Ben... Et pas besoin de dire où la fraîcheur qu'il fait là-bas, nous pas habitués avec sa température là ici.
1: Oui, c'est ça, oui. Mais bizarre, il n'y a pas pareil quand même. Mm-hmm. Mais jusqu'à aujourd'hui, mon corps peut galoper, c'est pour l'amour du trail. Et aussi, moi, dans le comité, que moi apporte mon soutien. Mm-hmm. Il n'est pas facile pour être maman, travail, mais bizarre qu'on balance.
2: Mm-hmm. Oui. On trouve une gaine cette instabilité grâce au trail?
1: Ah oui, automatiquement, oui. Moi, plus stable, mais on mm-hmm. continue.
2: Voilà.
1: Ouais.
2: Donc, une découverte, le plaisir de courir, le plaisir du trail. Et aujourd'hui, vous pouvez porter ça bien haut, puis amène Rodrigue dans, là où régional, mais ne pas connaître Enzo, capable plus loin.
1: Oui, qui sait. Pas connaître qui va se garder, capable plus loin, oui.
2: Voilà, ne pas connaître ouais. qui va venir, réserve-nous. Et justement, quand nous pécose avec une madame, un trailer, et une madame qui est dans le comité de la road trail de Rodrigue, le slogan. Cette année-ci, peut-être Monsieur André vous content pour exprimer l'île là, femme moteur trail. Nous n'étions là depuis le début, plus beaucoup madame qui inscrit les autres, plus beaucoup madame qui participait. Monsieur Waro est confirmé, même de manière volontaire aussi, il n'y a plus beaucoup madame. Alors, d'où est venue l'idée? Nous comprenons un petit peu d'où est venue l'idée, mais nous pour laisser Monsieur Aurel André exprimer un petit peu l'eau là. Femme moteur trail.
0: Femme moteur trail, moi rebondi aussi que Titine Dia, ça qui est waouh India.
2: Oui.
0: Titine Dia qui il rentre dans trail dans un moment difficile de la vie.
2: Oui.
0: Pourquoi ça il résume un peu et l'esprit du trail. Right? Parce que c'est qui moi moi j'ai un frisson quand Titine Dia ça. Parce que et elle a une affaire qui je crois nous bien comprendre dans la pratique même du trail et comment une femme jette une contribution énorme dans sa discipline. C'est-à-dire que là, nous avons une femme, la plupart du temps, nous avons une femme, comme si, quand même, nous avons une idée.

0: Le trail, ce qu'il y a de faire, surtout un trailer, c'est qu'ils ont réapproprié de l'écho. Ils ont, comme si, dire, écoutez, nous pas ici que c'est hier, nous. Nous en avons l'intérieur.
1: Et moi, la réponds, fausse.
0: En la fausse. Mmh. Et la science, il nous montrait qu'il y a une femme, elle a plus l'endurance qu'il y a une homme. Une homme, elle peut brit-brit, après tout est soufflé. L'altitude fait causer qui l'infère ultra terrestre, 245 km, 224 km. Comment est-ce que tu roules ça, waouh? Hein? Mais est-ce que tu roules plate? Si il fait ça à La Réunion, il monte l'eau 3000 mètres et puis il descend l'eau zéro. Vous connaissez qui ça fait l'eau les courants du monde? Galoper 3 jours. Et ça dit, si madame, là, dans La Réunion, on peut faire ça. Hein? Oui. Mais si ça pas un exemple de résilience, si ça pas un exemple de puissance.
1: De force intérieure et de force détermination.
0: Force intérieure. Elle a une autre perception aussi. Mm-hmm. Hein? Et pour expliquer qui fait une choisir, ça.
1: Slogan là?
0: Ça thème de femme motée à trail. C'est parce que tu dis, moi, ou bien une montre nous aussi, ou bien nous avons sa perception là. Nous dire la femme, c'est sexe faible. Hein? Mentir.
1: Nous entendons ça souvent.
0: Ouais, mentir. Ouais. Hein? Et ça, l'éducation, là, bizarre, arrêté. Right? Mais une femme, pas de l'apparence, ça. Right? C'est moi, parfois, une femme fait un semblant qu'ils sont faibles. Mais la fausse, elle peut bouillonner en dessous. Et moi, je reprends encore ce que tu dis. Right? L'India qui, bon, ça qui l'India, pas par rapport à quand il rentre dans le trail. Right? Moi, pour résumer ça comme ça. Je crois que le trail, il donne une qualité de liberté. Chaque foulée qu'il y fait, chaque pas qu'il y fait, chaque mouvement qu'il y fait sur la zone avancée, c'est l'hyper-réalise au rêve de liberté. Right? Comment dire, et mon corps Aragon, ça, qui te dit, la femme, c'est l'avenir.
1: Oui, lui Aragon.
0: Lui Aragon.
1: Exactement.
0: Hein, 1963.
1: La right? femme est l'avenir de l'homme.
0: Ça, c'est Jean Ferrat. 1975. Right? Alors, pour moi, c'est qui? Si nous ne faisons tout ça par coup, là. Right? Après, femme, c'est poteuse, c'est eux qui posent les enfants. Right? Alors, pour moi, j'espère qu'il n'y a pas de proche avenir, mais pas de venir ni voir où. C'est une femme qui vient là, à Nimsa et Mijouan. Et qu'ils autres qui prennent la tête du trail à Rodrigue.
1: Vous êtes même majorité de toute façon.
0: Oui, dans la démocratie, j'ai besoin de la tête. Hein? Alors, là, encore une fois, je réinvite la population. Je réinvite particulièrement ma femme. Right? Et là, je fais un appel à tout mon établissement touristique. Donc, on a plus qui descend ici. Choisir une femme que d'autres. Sponsorise-le.
1: Envoyez-le.
0: Enregistrez-le. Right? Mais moi, plusieurs établissements, mais dans un restaurant. On a chauffeur taxi aussi qui travaille avec les touristes. On a plus qui 600 dix mounes pour venir. On a venu avec d'autres familles. Tout dix mounes pour travailler pour cette trail-là. Tout dix mounes pour gagner une boute là-dedans. Alors, comité village. Il y a à peu près 90 passants. Je demande au président, délégué du monde, village sponsorisé, right? Il vient représenter ce village pour nous faire rendre hommage. Nous avons une femme right? qui, ça même, nous la fausse dans notre right? Et moi, je vais vous donner des images. Right? Moi, tout le temps, ça me fascine. Moi. À l'époque, quand moi, mes jeunes enfants, je partais dans le robinet, dans la cour. Tu viens lave dans la rivière. Right? Moi, j'habite si tourné le même, moi. Descend en bas dans ce gang. Madame là. Madame. Baquer l'aise ou la tête. Pitié en bas les bras. NCO dans la main. À laver. C'était un grand matin ou bien un grand matin. Il finit de laver 10 heures. L'aise a mouillé là.
1: Oui.
0: Il prend, il met dans ce baquet, il met dans sur la tête. Il prend ce pitié en bas sur les bras. C'est au dilou dans sur la main. Les monter, la moitié s'y met, les jeunes rosies,

0: avec Titi Pédissan. Le djibouté se causé. Mais il n'y a pas posé dans bas. Je ne sais pas si c'est autres. Madame est sauvaké et tout ce petit n'est pas posé. Mais quelle qualité de résilience ça?
1: Qualité la
0: après, écoutez-moi, vous avez apprécié la cuisine, c'est bonhomme, là, vous manger. Alors pour moi, ça a trait le 17e anniversaire là. Hein? Et 17e édition, je peux inviter Dimoun pour venir célébrer sa performance. Hein? D'ailleurs, Titi, ultra trail. Non, les autres qui n'ont le championnat du monde. Femme. Première femme religieuse qui va tout rayonner, toute nationalité. Dans l'année dernière, dans le grand raid, l'ON se bat les courses. Côte nous. Comment il appelé?
2: Anne-Marie.
0: Anne-Marie John. John. Right? Mais pas si cette femme-là, dans les courses, un homme religieux aussi champion. Alors, mon petit Aoki, et nous ne pouvons pas dire bonnes hommes comme si, hein? Mais l'important, surtout là, cette fois-là, que nous puissions donner l'importance, que nous puissions rendre hommage, que nous puissions donner à madame, à une petite fille, je vais aller là. Et si vous permettez-moi, nous prenons dans sa 17e édition-là, un affaire spéciale qui prend lieu vendredi. Ça vient vendredi le 6.
1: Le 6 novembre.
0: Formation, le 10 novembre. Le 6 novembre.
1: Le 6 novembre.
0: Mm-hmm. Une formation qui peut faire sous l'égide de l'Université de La Réunion pour les jeunes enfants, initiation au trail. Right? Et nous avons Elvino qui nous donne un coup de main dedans. Mais nous avons un professeur à l'Université de La Réunion. Nous avons un étudiant qui peut venir. 15. Je pense qu'il vient participer. Et ça forme partie de l'éducation, mais je suis venu pour partager l'expérience, pour donner la formation. Parce que ça y est important, si nous avons envie de pérenniser ça, pratique dans Rodrigue, qui, Manjimoun, et surtout Manjane, gagne une formation. Parce que trail, il est quand même exigeant. Ou bien protéger les cours, ou bien connecter ouvert, etc.

0: Donc, si nous pouvons bien comprendre, c'est sa édition-là, c'est donne à la femme sa vraie place.
1: Ah, oui.
0: Donne à la femme sa signification qui est là. Comment tu dis, la femme porteuse des enfants, porteuse d'avenir aussi. Et là, nous trouvons dans le trail la femme porteuse d'avenir du trail.
1: Tout à fait. Tout à fait.
0: Voilà, si nous pouvons bien résumer. Donc, nous causons aussi pour sa trail-là, ben, épreuve qui pourrait. Nous causons un petit peu ça, et ben, épreuve qui pourrait, ben, catégorie, ben, distance qui pourrait pour sa trail, sa 17e édition Trail de Rodrigue qui pourrait avoir lieu en novembre, plus précisément le 8 novembre, monsieur Akang.
1: Ça veut dire, nous pourrait, trail de Hibou. Qui nous pour commencer, ça allait du pas aller pour François Léga, 2h30 du matin, très tôt.
0: Très, très tôt, oui.
1: Et puis nous prenons Trail Perroquet, 52 km, qui vous commence à Cotton Bay, encore très tôt, le matin.
0: 2h du matin même
1: 2h, non, 2h30 du matin, c'est Trail.
0: Trail Hibou, oui.
1: Trail Perroquet, c'est à 5h du matin. 5h du matin, trail solitaire, 26 km, qui donne départ à Pointe-l'Herbe, ça arrive pour 7h du matin. Trail Zeco, 16 km, départ pour Bédino, ça arrive 8h du matin.

0: Être elle tortue, 7 kilomètres, dépôt pour à la ferme, sur le terrain de foot, stade Jean-Paul II. À la ferme, c'est 9h30. Ça allait pour commencer 9h30. Et nous pouvons demander tout le monde trailer. Le bison arrive 1h30, 1h30 en avance, parce qu'il nous pouvons faire prendre bonne présence pour guetter tout, si tout passe bien, soutenir l'équipement avec eux, etc.
1: D'accord.
0: Surtout pour prendre de sort, que je peux prendre depuis la veille, définitivement. Et dans 2 jours, ça veut dire nous pour donner de ça, ça veut dire le vendredi et le samedi, ça veut dire toujours pour Malaba, mon plaisir, centre culturel, pour là-bas, pour distribution de sort avec T-shirt.
1: D'accord. Donc le trail hibou, là, c'est le fameux 75 km, si je bien comprends là.
2: Oui. Il s'en trail où vous faire là.
1: D'accord.
2: Oui. Ok. Une finale enregistrée au là.
0: Ça, il y a un trail, ouais. Il y a un trail qui commence à 2h30 du matin. Et 2h30 du matin, ça veut dire le balisage. C'est pour baliser avec un réflecteur.
1: D'accord.
0: Réflecteur, ça veut dire du monde a besoin de ce torse. Le torse pour, dès qu'il est sur frontal, dès que la lumière tape le ça réflecteur là, les points finis se connaissent cette direction. Et surtout, nous prenons un officiel qui pour le parcours, qui pour guide un trailer dans la position que je bien pour aller aussi, parce qu'il y a même place que je bien contourner. Comment ça veut dire rivière Coco qui vient au fond et puis il est sorti et aussi à port sud-est, aussi qui vient à le fond et puis il retourne, il prend la route liée vers Maroc et il y a aussi Grand B aussi qui est bien seul, mais Grand B définitivement pour une faire du jour. Et l'année dernière nous trouvons un nouveau trailer sur 75 km, il allait très très vite qui n'est pas super tendre. Je ne fais, ça veut dire une avance de 30 minutes à peu près. Quand une fille arrive à Pointe-Coteau, je fais une avance de 30 minutes qui l'année avant.
1: Donc, si nous pouvons bien comprendre, Pessouti, François Lega.
0: François Lega.
1: Puis alors, en direction de Pointe-Coteau.
0: Ça veut dire je peux venir direction Rivière Coco et je peux aller vers Mourouc et Mourouc vers Saint-François, Pointe-Coteau et Baladirou pour Mathurin. Je fais la côte là, Bédino. Bédino, je suis à Pointe-Palmis. Pointe-Palmis, je fais Pointe-Corail. Ça y est, je passe derrière Pau, je parle jusqu'à Pointe-Corail, ça veut dire le Pointe-Net. Et puis là, je viens de François Lega.
1: D'accord. Donc, elle est tout Rodrigue.
0: Elle est tout Rodrigue.
1: Côtière.
0: Elle est tout Rodrigue, c'est 75 km. OK. Tour de Rodrigue, net complètement. Il n'est pas 75 km, il plisse.
1: Il plisse.
0: Mais là, il est 75 km parce qu'il y a une place que nous ne sommes pas capables d'aventurier. Nous ne sommes pas capables d'aventurier, c'est besoin de nous rentrer à l'intérieur et puis ressortir.
1: Ressortir.
0: Mais il y a une bout qui est vraiment extrême. C'est-à-dire, quand nous guettons un peu le trail extrême en dehors de Rodrigue, mais mon trou, ça bout là, trouvé dans Rodrigue, ça veut dire que nous trouvons ça du côté Bétino, ça. Un délover pour aller des côtés. Ça veut dire qu'il vient délover jusqu'à nous garder à Bétopaz.
1: Donc,
0: à
1: Bétopaz, pas praticable.
0: Campétade.
1: Là, il n'est pas praticable, ça bout
0: là. Non, il est praticable.
1: Là,
0: parce qu'il nous est passé.
1: D'accord.
0: Là, il est praticable, mais il est extrême.
1: D'accord.
0: Il nous besoin de jump.
1: Là, il besoin de vraies conditions physiques.
0: Voilà,
1: et
0: voilà,
1: en parlant de conditions.
0: C'est un peu plus difficile.
1: En parlant de conditions physiques, nous pouvons retourner vers Titi pour qu'il nous capave. Faire ban sport. Là, nous pouvons dire ban sport extrême, hein, parce que là, nous pouvons trouver lever depuis 10h du matin, ou bien lever depuis bien avant, hein, ou soit pas endormi, pour qu'il soit prêt à 2h du matin pour débuter un trail de 75 km. Comment vous préparez-vous mentalement et physiquement? Explique-nous.
3: Vous ne devez pas pour un trail automatiquement de finir train depuis avant, parce que semaine qui te pour. À le trail, tu as besoin de finir de l'eau complètement. Ça veut dire que tu sautes dans ton high, tu viens de l'eau. Mais tu as besoin de manger pas bien parce que pour te réserve. Après, nous mangeons léger, nous avons besoin d'un bain gel, tout ça, hydratant, oublié. Moral, c'est bon là. Quoi qu'il arrive, pour nous, ce n'est pas chronomètre, ce n'est pas podium. Un trailer, c'est vraiment le compte en trail. C'est le plus grand plaisir quand il franchit à la ligne d'arrivée. C'est ça, c'est le plus grand plaisir. Depuis gagner sa médaille finisher là, c'est waouh. C'est ça qui.
1: Un accomplissement.
3: Voilà, oui. De rentrer à l'aise, même en quatre pattes.

0: Mais une franchie la ligne d'arrivée, c'est ça nous plus grand plaisir, pas pour aller voir le gate. Si nous arrivons, oui, nous restons faire une bonne performance, nous content, nous faisons un podium, nous content. Mais la meilleure, c'est franchir la ligne d'arrivée avant cut off time.
1: Voilà.
0: Voilà.
1: Une réussite,
0: voilà,
1: c'est ça.
0: Oui.
1: Donc, réussite. Et moi, je peux dire à nous, nous avons un cas de figure pour une trail le 8 novembre. Comment vous pouvez préparer pour galop pour sa trail le 8 novembre? D'abord, physiquement. Avant moral, physiquement, comment vous préparez-vous côté une mention de nourriture, côté l'entraînement, comment vous faites? Comment vous pouvez préparer pour ça?
0: Pour moi, personnellement, franchement, je ne vais pas préparer parce que je suis dans un trail Maurice. 3 mois d'ici là, je ne vais pas entraîner.
1: D'accord.
0: Aujourd'hui, on fait commencer.
1: Oui.
0: D'ailleurs, quand on a arrêté, il faut fait rentrer, on fait galoper. Mais sinon, tu as besoin d'un PPG, tu as besoin d'un mountain. Tu as besoin d'un auto-pacing, de fortlec, tout ça, tu as besoin de faire. Pour les jours J, tu connais dans la compétition, tu mets tout ça ensemble. Tu comprends?
1: Donc, c'est une discipline où on a une discipline où on connaît tel jour, telle quantité de jours par semaine, ou pour lever, ou pour aller entraîner.
0: Oui.
1: Et qu'on connaît.
0: Disons, aujourd'hui, lundi, là, on va faire pacing. OK, on fait 45 pacing. Demain, on fait fortlec.
1: Pacing, c'est quoi? Hein? Ça, c'est un jargon que j'ai de servir.
0: Oui, c'est rapide. Ça veut dire que tu galopes rapide.
1: D'accord.
0: Fortleg, tu galopes pas 2 minutes lent et rapide. Ça s'appelle fortleg. Sinon, dans le week-end, tu fais un sorti long. À peu près 17 temps. Pas faudrait tu fais 75 km. Disons, tu fais 17 temps, c'est max.
1: D'accord. Oui. Là, on peut galoper, on peut cause nous 17 temps galoper.
0: Oui, galoper. Ouais.
1: Pas marcher, là, 17 temps galoper.
0: Galoper, oui, c'est galoper.
1: Donc,
0: parce
1: comment.
0: Si tu fais 75 km, tu vas pas galoper, marcher.
1: Et comment on prépare les cours pour ça? Côté nourriture.
0: Nourriture, c'est comme on dit, on mange beaucoup de grains, walnuts, cachous, raisins secs. En fait, on mange tout bas un grain qui a besoin. Parce qu'il y a beaucoup de protéines, il y a beaucoup de calcium, mais aussi d'avoir un grain qui nous mange. Enfin, ça que tout le monde mange de cette façon. Mais sinon, c'est une compétition, c'est seulement pâtes, légumes beaucoup, salade aussi.
1: D'accord.
0: Et pas oublier qu'il faut boire beaucoup de l'eau, ouais, parce qu'il nous transpire beaucoup.
1: À ne surtout pas faire. C'est ce qu'il y a à ne surtout pas faire. Quand on
0: nous
1: peut engager.
0: Nous ne pas mettre sur les neuf le jour de compétition, ni sur 7 neuf, ni 11 neuf. Automatiquement, si moi, on a un petit galou dans un sous-vêtement, moi, là, de même. Mon père, sans dire, moi, je mets un neuf. Parce qu'il est capable.
1: Un peu serré.
0: Voilà.
1: Oui.
0: Parce qu'il ne pas connaître, parce que je suis un neuf aussi, tu n'es pas habitué.
1: Oui. Pas encore dompté.
0: Voilà. Parce qu'il est tout capable d'arriver. Vous comprenez? Nous sommes habitués dans une vieille affaire, nous, là, de même. Si nous gagnons neuf aussi, nous essayons de mettre même 3-4 jours avant la compétition pour nous connaître. Si nous sommes à l'aise. Parce que si tu as fait 75 km, tu as fait 52 km. Tu sais qu'on est tout terminé dans ce chien-là.
1: D'accord. D'accord. Ouais. Et les autres bonnes substances qui ne pas prendre aussi, peut-être l'alcool, cigarettes, des affaires comme ça, oui, comment vous gardez l'écho?
0: Alors, notre discipline, tu ne peux pas boire vraiment.
1: Oui.
0: Tu ne pas boire, tu ne pas fumer, parce que les cigarettes, les coupent de l'endurance. Mais tu bois, gazeuse aussi, pas boire. Bon, seulement de l'eau, un petit jus du monde, ça se passe.
1: D'accord. Ouais. Voilà, ça c'est quelques conseils aussi en passant.
0: Voilà.
1: Pour ben trailer, pour ben futur trailer aussi, ben qui fait commencer. Et avec Moutipou Demanou, Titi, c'est où tu dis à l'Italie là, M. André, il souligne un petit peu plus, où une envie fait trailer à cause de ben problèmes qui sont capables de gagner dans la vie. Ça, c'est un grand exemple. La plupart, ben, beaucoup d'immunes, ne pas dire la plupart, mais il y a beaucoup d'immunes qui, quand ils gagnent ben problèmes, ils se découragent, ils se noient, ils se ben, ils ont ben substance, et il y en a qui pensent ben qu'ils sont négatifs, mais où on a envie de faire le trail dans place qui va faire une chose qui nous dit pas bon. Où on a envie de faire le trail. Comment le trail? Qui fait le trail? Nous faisons comprendre ça. Parce que, ou tu es capable de dire, ou tu as un problème, ou pas capable, eh bien, mais moi, je fais telle affaire. Mais où tu choisis le trail? Qui pousse, ou qui est le moteur derrière où pour qu'ils ont dit, ou parmi ben, le moteur du trail de Rodrigue?
0: Automatiquement, quand on me disait, moi, tu as un problème, moi, tu as galopé, le trail pas encore existé même, 2 ans avant.
1: Oui.
0: Et là, quand hein, une première édition, moi, je dis, non, mon papa connaît, c'est quoi trail, mon papa pour aller. Et là, le deuxième édition, on commence à galoper. Quand tu m'as dit, tu es un enfant. Thomas, vraiment, tu es dans l'esprit bizarre, mais Thomas, tu es dans les enfants, tu as galopé, tu as connecté avec la nature, c'est autre chose. Là, tu vois, chaque fois que tu es galopé, tu dis waouh.

0: Viens là. Bien dans la nature.
1: Un goût à sa bien-être là.
0: Voilà, c'est ça. Mais c'est ça qui me permet de continuer. Et au fait, quand le trailing commençait, je suis allé, premier, déjà, je suis allé. Je dis, OK. Et d'ailleurs, c'est une anecdote qui m'a déjà tombé d'entre elles. Perdu connaissance. ICU. Une semaine. Pas réveillé. Mais quand l'autre année, quand je suis allé, je me dis, tu es revenu? Je dis, ben oui, je ne connais pas comment tu as besoin de faire. Mais là, je connais, je suis alimenté, je connais, c'est quoi?
1: Voilà.
0: À ne pas faire. Et c'est ce qu'on se dit, mon copain, je vais galoper. Et mon conseil, ben, madame aussi, ne pas rentrer dans nos affaires négatives. Ne pense positif. Dans le de l'avant, nous m'as donné nos enfants. Et on a dit, pour suivre nous. D'ailleurs, moi, comme dans cette monde galopé, jusqu'à 8e mois, mon copain galopé avec mon ventre. Après accouchement, 45 jours, je reprends l'entraînement. Pas capable d'arrêter. Je me disais, je ne pas arrêter, je prends retraite. Mais pas capable. C'est l'amour du trail, c'est vraiment quelque chose de formidable.
1: Et puis le bien-être qui au gagne aussi.
0: Ah oui.
1: Quand on fait le trail, nous aussi, Monsieur André, vous approfondissez un petit peu, là, Monsieur André, un petit peu, ben, bienfait du trail. Pour ben trailer, mais aussi pour Rodrigue.
2: Ah, on me croit qu'il t'y tient, fini de dire tout ce qui vous a dit. Moi, je souhaitais avant qu'il me peut-être reprenne ce qui est aux questions et rebondit l'eau. C'est qui Waro India quand il présente ben et parcours ben les courses et peut-être dis-moi une petite question qui fait à Saban non là
1: oui
2: mais le message derrière Saban non là c'est aussi pour faire l'éducation ben Rodrigue mais aussi ben étranger qui fait une choisir où vous trouvez qui la plupart c'est ben non animaux
1: nous le remarquons oui.
2: Right? Et dans le nom de l'animal là, nous avons un oiseau.
1: Oui, le hibou.
2: Nous avons un
1: gecko.
2: Oui, le gecko.
1: Oui.
2: Et puis, nous avons un toti. Right? Alors, c'est aussi, et si Dimon pose une question, Rodrigue, c'est un hibou, non, Rodrigue, qui existait. Il disparaît.
1: Oui.
2: Nous avons un perroquet, qui est un perroquet bleu, qui disparaît. Nous tenons un lézard, un des plus gros lézards dans le monde, qui disparaît. Il y en a tout aussi, ça nous connaît, tout le monde connaît, et beaucoup aussi dans le monde qui disparaît. Alors, ça va nous là quand une choisir comme s'il n'existe une choisir à l'improviste, une choisir pour faire du monde réaliser qu'il n'y a intérêt à porter ce qui est encore là. C'est-à-dire, là aussi, reconnecter avec nous l'histoire. Avec nous l'histoire naturelle. Maintenant, je pense que c'est bon qui m'explique ça, surtout aux jeunes. Right? Alors, retournons à ce que je te dis. C'est que le trail permet sa capacité d'évacuer, right? De diminuer les pressions. Right? Nous pouvons vivre dans une société qui a beaucoup de bouleversements. Beaucoup de monde perdit. Nous pouvons vivre dans une société côte pour gérer l'information. Tellement l'information vient vite, nous vient fou.
1: Trop d'informations tue l'information.
2: Merci. Alors, le trail lui permet toi de reconnecter avec l'humanité. Right? Bon, si je peux expliquer, je peux expliquer si tu finis ce que tu dis. C'est-à-dire que Titi dit comme ça. Bien sûr, nous pouvons faire sport, dans sport et dans compétition. Hein? Mais dans le trail, ce n'est pas la compétition. Dans le trail, il y a un objectif. L'India qui, le plaisir de terminer, hein? Appelé à une finisher de ce médaille, je l'ai fait.
1: Mon récit.
2: Mon récit.
1: Oui.
2: Right? Même quatre pattes, mon arrive, l'année arrivée. Moi, je crois que ça, c'est une victoire. Right? Aujourd'hui, laisse-moi dire comme ça. On écoute Titi, on écoute beaucoup, ben, j'ai mon cousin. C'est un narratif de triomphe. Mais pas triomphe comme si mon plus bon que toi. Un triomphe de moi-même.
1: Ma propre performance.
2: Et là, Saint-Exupéry. Dans le petit

0: petit prince.
1: Oui.
0: Et ben, mes parents lient à ça, ces histoires-là, les deux enfants.
1: Oui.
0: Les dire comme ça, c'est qu'ils m'auraient tenu, right? C'est parce qu'on apprivoise toi. Mm-hmm. Right? Ça veut dire, Titi donne l'exemple là, c'est qu'il y a un paquet de problèmes.
1: Mm-hmm.
0: Mais il panne comme si, et mais laisse ce problème domine-lui. Approvise ce problème-là. Il donte-lui. Hein, peut-être un mot apprivoisé, je ne peux pas trop comprendre. Hein, ou don't ou même. Mm-hmm. Pas besoin de don't ou dis nous, pas au rôle. Don't ou même. Et mon rédit, il y a mon relance l'invitation. Right? Le plaisir, comme on dit, on est parti dans le trail, qui dit faire, qui plaisir m'a trouvé dimanche grand matin, les 8, une famille vini. Ti baba, loli ou papa. Maman, il te rappelle le petit petit à 3 ans dans la main. Je tourne dans une de ça. Et je trente là, il est arrivé en famille. Voilà, Maudia, laisse-nous continuer, Julia, de ce plaisir d'être dans, en plein air et réalise des choses ensemble et en même temps et montrer qui Rodrigue nous unique. Parce qu'Éric Lacroix, qui est un grand spécialiste, professeur à l'université, responsable sport, faculté sport dans la Réunion. Premier trail, Litivini, en 2010, il écrit un article, Lydia, j'ai retrouvé l'esprit du trail. Right? Mon plus grand souhait, c'est qui nous garde ça l'esprit là. C'est l'esprit. Quand Dimouna, il fait 240 km, pas sur l'écho, pas sur le physique, Kamani, c'est sur l'esprit.
2: La force mentale. Donc voilà, la femme moteur trail, c'est le thème de ce 17e édition. Et peut-être aussi, M. André Nkoslo, le bienfait du trail pour ban trailer, mais peut-être aussi nous rappelle à ban Rodrigue qui peut écouter, à la population rodriguaise, le bienfait du trail pour Rodrigue. Coûte le trail puis amène Rodrigue, Zodi.
0: Alors, moi, tout le temps, je dis que pour une question réussie, dans n'importe quelle société, l'IBSEP est porté par la population. Il est porté par la communauté. Right? Alors, moi, je fais que dire, on a beaucoup de bouleversements. On a beaucoup de problèmes dans ce pays-là. Right? Mais il n'y a pas qu'à dormir nos problèmes. Mm-hmm. Le trail pour moi, il apporte une certaine sérénité. Il apporte et il y a un outil de d'unité, right? Pas de couler, pas de parti, l'air au sentier. Papa cause toi avocat, moi me planté, hein? Ou bien tu es commissaire, moi me PC. Hein? Ça c'est faux dans le trail.
2: L'humain.
0: Le sentier, tout du monde pareil.
2: Là, nous trouvons l'humain.
0: L'humain. Les enfants, les filles, les gens, tout le monde, right? Et sa solidarité qu'il y a. Right? Si ce délai est fini, tu as passé un petit délai. Si tu tournes, il y a un petit boubou, tu accompagnes. Je me rappelle le feu Mile et Bali Mahmoud. Il y participait d'entre eux. Il est arrivé directement au rail. Mon papa plutôt que Léa. Hein? Un enfant, il trappe la main, il a l'ensemble. Et ça, c'est ça même qui nous. Nous, Ban Rodrigue, nous besoin de nous, ça qu'on la main. Right? Parce que c'est comme ça que le monde doit reconnaître nous. Hein? Et tout le monde qui vient ici, dit à Rodrigue, ben, étranger, Rodrigue, paradis. Hein? Mais qui vient nous a tout lié à l'enfer à nous. Right? Mais parce que ben, on a sa feeling, là. Alors, le trail, ce qu'il a amené dans Rodrigue, right, c'est, pour moi, et il passe seulement trail, et non, plusieurs les autres activités, mais pour moi, le trail, il y contribuait, right, et moi, souhaitais qu'il y contribue encore plus pour, et cimente les relations entre nous-mêmes propres, Jimoun, et qui nous, tout le temps, est capable de transférer de Ban Valéa, et une société saine.
2: D'accord. Et que aussi, sur le plan national, régional, international aussi, le trail, Infer Rodrigue, quand même, reconnaît hein, pour le côté touristique.

0: Prism aussi, une ville beaucoup plus visible.
1: Et Rosine, pourquoi vous avez fait 25 émissions? Moi, pour donner un autre exemple, là. Un an, un livre qui est publié, qui raconte l'histoire de Trail en France. OK? Et que, vous faites idée, dis-moi. Et Trail dans toute bonne province en France, dans toute bonne quartier. Mais dans le livre-là, un Trail de Rodrigue. Maintenant, il n'y a aucun Trail de La Réunion, ni Maurice. Non, La Réunion, il n'y a pas ce qu'est la France. Maurice, maintenant. Trail de Rodrigue, tout là-dedans. Ça veut dire, nous maintenant, une visibilité hein, au niveau de la France. Et en plus, le Trail de Rodrigue lit, paraît dans ce qu'on appelle la Bible du Trail mondial. Qui le magazine qui s'appelle Endurance Mag. Right? Ça, c'est partout dans le monde, tout trail répertorié dedans. Et Thyrodrigue, qui nous est Thyrodrigue là, enfin pas Thyrodrigue, le paradis du trail, il y a dedans.
0: Right?
1: Alors, pour moi, j'espère que nous pouvons réfléchir pour participer là, là, les 8 là, parce que et sa bonne qui est dans la papa. Hein?
0: Extraordinaire.
1: Vingoutli.
0: Voilà. Nous pouvons dire, nous pouvons causer, mais, ben, auditeurs, je ne peux pas connaître sa bonheur, là. Ouais. Faut dire, je venir, je goûter, là, je peux connaître réellement ce plaisir de, ce plaisir du trail, et comment M. Warren dit, Ali, l'amour
1: du trail. Si nous prenons un père Grégoire qui dit comme ça, ben, sentez-nous à le goûter.
0: Oui, venez nous à le goûter.
1: Mais ça même. Mais venez nous à le goûter.
0: Venez goûter.
1: Ou à goûter, non?
0: Vini, nous avons goûté. Voilà. Donc, nous terminons ici. Peut-être un petit mot de la fin. Monsieur Waro, rappelle un petit peu. Ban trail, ban catégorie et ban date.
2: Et voilà, ban date, ça veut dire date de sort ou distribution de sort. Ça veut dire le 6 novembre, vendredi le 6 novembre et le samedi 7 novembre, centre culturel et loisirs, Calalas, à mon plaisir. Ça veut dire de 8h jusqu'à 13h. Ça veut dire tout le monde pour bien prendre de sort à mon plaisir, ça déjoue là. Ça veut dire, mais toujours comme d'habitude, comme on aurait dû dire, nous slogan pour cette année-ci, c'est la femme, l'année départ, c'est le sport, nous allons dire, qui nous donne un départ, madame avec son ensemble. C'est le sport, pourquoi bien, non? Le ban sport, chacun dit c'est pareil.
0: Catégorie, oui.
2: Chacun dit c'est mais c'est le sport, nous allons dire, qui est tout même égalité. Niveau, l'égalité.
0: D'accord.
2: Mais mon pensée, c'est la femme, je t'ai l'honneur, me demande, je t'ai dépassé, nous avons 7 km qui n'ont encore une place, je t'ai pas profité d'une enregistrée, je t'ai sur les 7 km. Là, pour le moment, tout le monde qui peut envie enregistrer, le capable passe office du tourisme et des îles tropicales à Pont-Mathurin. Et la ferme Cadère commerciale et Montlubin chez Meng Snack, je peux capable enregistrer dès que possible jusqu'à le 8. C'est-à-dire nous l'enregistrement est ouvert jusqu'à le 8 octobre.
0: Voilà. Enregistrement ouvert jusqu'à le 8 octobre.
1: Date limite.
0: Octobre, voilà, ouais. C'est la date limite. Peut-être un petit mot de la fin de Titi, un petit conseil pour ban trailer, pour ban qui pour participer.
3: Moi, mon conseil, c'est ben madame, nous faut, nous capables, à nous montrer nos capacités vraiment les 8, qui nous vraiment, nous Rodriguez, nous capables.
0: Voilà. Et donc, Monsieur André Tidiali, hein, dans nos ADN, lui aussi dans nos cultures, nous pas oublier qu'il longtemps nous ban grandi moins timorcé, patina transport, patina l'ennuyeuse timorcé, et bien donc on trouve ça l'endurance là dans la population. Et Monsieur André, quelques mots pour la fin.
1: Alors bon, d'abord merci beaucoup. Vous pensez qu'il y a beaucoup de remerciements et merci au même Rosie, merci la MBC, merci nous ban sa sponsor, ban partenaire depuis le début. Et me remercie d'autres, mon papa mentionne d'autres là aujourd'hui. Et bon, me pensais qu'il une arrive parce que c'est la fin de cette émission. Et moi, me invite tout le monde à soutenir. C'est et donne-nous sa coup de main. Et pas seulement donne-nous un coup de main, mais disons à nous participer. Et sa participation là, il y a dans le sens de l'unité.

0: de l'harmonie et qui, avec bonne femme, me théâtrise, nous sire, qui nous pour atteindre le sommet, hein, et qu'on arrive le sommet, nous prenons tout plaisir pour admirer sa panorama et sa tapisserie qui nous tissait ensemble, hein, nous faire crosser et qui les prennent plaisir pour nous, mais aussi les prennent fierté pour nos images dans le monde entier.
1: Voilà, merci beaucoup. C'était un
0: Merci.
1: plaisir pour recevoir un membre de Trail de Rodrigue sur le plateau. Nous sommes à la présence de Monsieur Waro Akang, qui est maître de balisage. Madame Roselina Thérèse, plus connue comme Titi, qui est membre du comité, mais qui est aussi une trailleuse qui ne fait ses preuves. Et nous sommes là, bien sûr, le coordinateur de Trail de Rodrigue, Monsieur Aurel Anquetil André. Merci pour votre présence. Le grand format de ce mardi est consacré à la 17e édition Trail de Rodrigue qui a lieu en début de novembre. Et bien, nous trouvons la place que le trail prend dans la vie de Rodrigue. Comment ça se passe là? Aide nous non seulement pour garder la forme, pour être en bonne santé, il est aussi bénéfique pour nous la santé physique, mais nous trouvons aussi comment aide nous pour maintenir un bien-être mental. Le grand format peut terminer ici. Madame, Monsieur, merci, une suivie. Dans quelques instants, on a le créole. Je pourrai trouver vous juste après pour la soirée de ce mardi. Passez d'excellents moments à l'écoute de la radio.

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2: Exactement, 18h, l'eau Rodrigue FM. Bonsoir, tout le monde. Nous en allons créole pour présenter par David Casimir. Bonsoir à vous, David.
3: Bonsoir, Rosie.

0: Madame, monsieur, bonsoir. Nous guettons un titre pour nous démarrer ce journal. Et docteur Navin Ramgoulam pour une visite officielle dans Rodrigue les 11 jusqu'à les 13 octobre pour 24e anniversaire à l'autonomie. Inauguration, plaisir infrastructure et bonne rencontre au programme Soumission. 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
2: Brise ban tabou, mieux informé pour mieux accompagner. 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
4: 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Et là, nous avons pu apprendre encore un peu plus aussi comment faire, comme si pour nous avoir partagé avec les autres, aussi, ben, jeunes surtout.
5: 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Ça peut permettre nous, comment dire, plus récits et de bandes du monde vers qui nous aller. Comment dire, nous pas de sa partie côté médical là, mais aussi nous avons de l'expérience, de la santé, comment était.
3: Dans une approche ouverte et participative, sa formation là peut mettre l'accent sur plusieurs sujets parfois difficiles pour aborder, comme la santé mentale, plaisir, ban droit avec législation, mais aussi prévention avec violence.
6: C'est que dans nos interventions, nous ne limitons pas nous à passer un message de dire du monde protège par rapport au VIH et aux IST, mais aussi prendre en compte la santé sexuelle, qui est un concept qui englobe beaucoup plus de choses que la simple absence de maladie, comment nous dire. Donc, il y a l'aspect santé mentale qui est important là-dedans. Il y a l'aspect du plaisir aussi qui, souvent, nous pensons que ce n'est pas une affaire importante dans le cadre de la santé sexuelle, alors que c'est fondamental. Donc, comment nous faire pour nous causer de ce plaisir à Ban Ki-moon sans qu'ils nous mettent dans une situation qui peut être gênante ou embarrassante pour eux? Le relationnel avec nous, Ban Ki-moon, qui nous intime. Et un aspect aussi des questions comme violence basée sur le genre qui fait partie de la santé sexuelle aussi, qui n'est pas quelque chose de séparé. Donc vraiment, l'idée là, c'est aborder tout ça là dans sa globalité.
3: À la fin de sa formation, la bande formateur pour appeler qui pour le partage de connaissances sur le terrain et contribuer à ce tour à une meilleure sensibilisation auprès de la population autour de la sexualité.
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0: 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Voilà, nous on a l'encréole, les fini ici. Merci au fin suivre li, merci pour fidélité. Un grand merci aussi à Franck Meunier pour ce support à la technique. Moi, je souhaite tout passer une bonne fin de soirée et bonne suite programme Le Rodrigue FM.
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0: 18h16 sur les ondes de Rodrigue FM. Merci à David Casimir qui nous présente le journal en créole. Nous poursuivons avec l'annonce et communiqué.
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0: Bureau SF commissaire info public équipé au faire poste technical officer environnement dans l'Assemblée régionale Rodrigue. Tout candidat qui est intéressé capable prend forme application l'eau réception l'administration centrale à Pont-Mathurin. Date limite pour soumettre application pour sa poste là, le mercredi 7 octobre 2026 avant 3h15 tantôt. Pour plus de renseignements, public capable lire l'affiche le notice board et dans journal. Communiqué du Central Electricity Board, les abonnés de Jantac, Baladirou et Montagne Goyave sont avisés que la fourniture d'énergie sera interrompue de 9h à 16h le mercredi 7 octobre 2026 en raison des travaux qui seront effectués sur le réseau électrique. La fourniture sera rétablie sans préavis à l'achèvement des travaux. Le CEB prie sa fidèle clientèle affectée par cette coupure de bien vouloir l'excuser pour tout inconvénient. Voilà tout pour les annonces et communiqués pour ce mardi soir. Nous allons passer aux nouvelles du temps dans un instant.

0: qu'est-ce que nous réserve la nature? Voilà, nous nous excusons pour ce petit contretemps avec cette mauvaise qualité de son. Communiqué de la météo pour Rodrigue. Alors, qu'est-ce que nous réserve Dame Nature pour ce soir, pour ce mardi soir? On va voir la situation générale. Quelques nuages venant du sud-est influenceront le temps local demain matin. Prévision pour les prochaines 24 heures. Le temps sera essentiellement beau cette nuit. La température minimale sera entre 19 et 22 degrés Celsius. Il y aura aussi des périodes nuageuses demain matin avec quelques ondées. Mais le temps sera essentiellement beau dans l'après-midi. La température maximale sera entre 25 et 28 degrés Celsius et le vent soufflera du sud-est de 20 à 30 km par heure avec des pointes de 50 km par heure. Côté la mer, elle sera agitée au-delà des récifs avec des vagues de l'ordre de 2 mètres. Pas grand-chose comme pluie ces dernières 24 heures. D'après la pluviométrie durant ces dernières 24 heures à Pointe-Canon et à Patate-Théophile, 0,4 mm de pluie et quelques traces à Pleine Corail, ce qui nous permet de passer directement aux horaires des marées. Les marées seront hautes aujourd'hui, donc à 22h34 et demain à 11h09, marée basse à 16h26, c'était à 16h26 aujourd'hui. Et pour demain, ce sera à 4h51. Le soleil s'est couché à 17h46 et sera de retour demain matin à 5h23. Et bien voilà pour la page météo d'après la station météorologique de Vacoil-Maurice.
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Bon début de soirée à vous tous, on est mardi, un petit tour à l'île de La Réunion, l'ambiance créole de Clara pour donne le ton ce soir. On espérait que la journée est bien passée et nous souhaitons une très très bonne soirée en notre compagnie avec nos escapades à La Réunion, couler à nos îles. Pour terminer avec de la variété musicale, restez branchés, restez avec nous, on vous accompagne en musique.

Tibart de l'île de la Réunion, bien sûr, escapade à l'île de la Réunion ce soir. Des belles chansons réunionnaises, la musique réunionnaise pour faire votre plaisir. Et bien oui, nous pouvons continuer à faire votre plaisir avec Benjam et l'ambiance créole.

0: Et cette belle voix que vous entendez, c'est Misty de l'île de la Réunion, bien sûr, Roulali même.
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0: Roulali même qui nous emmène à 18h passées de 41 minutes. On poursuit notre balade rayonnaise avec C'est quoi les bails de... Alors ça, c'est les Royas en featuring Tatane.

Et ça, c'est le charmeur Paël Gigan avec Femme à 18h48. On va poursuivre avec Nsega, Goût de coco de l'île de la Réunion. Bien sûr, on dit l'escapade, c'est à l'île de la Réunion.

Il est temps passé de 59 minutes. Notre escapade à l'île de la Réunion va s'arrêter ici avec Cosepa de Thomas. Dans quelques instants, bien sûr, couleur locale. Restez branchés, restez avec nous.

0: Allô.
1: Il est 19h passé d'une minute sur les ondes de Rodrigue FM. Alors, est-ce que vous êtes prêts pour couler à nos îles, à nos belles artistes locales? Alors, quelques morceaux qui datent de 2026 pour débuter cette couleur locale. Voler femme, Jupiter, Zillois.

Ma se croiser pour vous ce soir, à 19h passé de 35 minutes, nous continuer pour faire ce plaisir. Nous l'écoute un nouveau morceau, fait que sorti en 2026, fait que sorti tout court, hein, il y a quelques temps déjà, c'est Oumenti avec le titre Prier.

19h passé de 55 minutes, Didi Claire à Alcatraz pour mettre fin à cette l'émission. Couler à nous îles, nouvel artiste local. Bien sûr, dans quelques instants, ce sera de la variété musicale.

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4: Exactement 20h sur les ondes de Rodrigue FM. C'est la dernière partie de notre soirée. On va vous laisser apprécier les belles chansons de la variété musicale. On espère que vous allez passer un agréable moment à l'écoute de ces belles chansons sélectionnées spécialement pour vous. On va débuter avec le titre de Pascal Obispo, Besoin de rêver. Quelques chansons souvenirs pour vous jusqu'à 21h.

Mais oui, c'était Kylie Minogue, souvenir de 1988. Eh bien, c'était la dance pop et new disco song de la chanteuse australienne Kylie Minogue. On poursuit à 20h passées de 10 minutes. Coup de tête, rock voisine.

Extrait de l'album De l'amour le mieux de 2002, Natacha Saint-Pierre, avec le titre Tu trouveras, la chanteuse canadienne, accompagnée de Pascal Obispo. 20h passées de 21 minutes, on poursuit avec Lionel Richie, All Night Long.

C'était Maître Gims avec le titre Parisienne, 20h passé de 54 minutes. On va terminer avec Eagles pour terminer bien sûr avec une note de souvenir. Hôtel California, merci de votre écoute et de votre fidélité. Merci également à Franck Meunier pour le support technique. C'était vraiment un plaisir de vous accompagner ce soir. On vous souhaite de passer une excellente soirée et à très bientôt sur les ondes de la radio.

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1: Bonsoir à tous, 21h.
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0: C'était Goo Goo Dolls à l'instant pour vous avec Stay With You.
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0: Bonsoir, bonsoir à tous et bienvenue pour Rocking the Show. C'est votre émission rock de 21h à 23h tous les mardis soirs. Toujours un plaisir de vous accompagner avec de bons sons. Et

Bien entendu, prudent sur les routes en ce moment. Quelques pluies tout de même, mais qu'on accueille favorablement. Et on espère aussi que ça va, que vous avez passé une belle journée. Pour ceux qui sont à la maison, tranquille, donc tranquille. Ou peut-être même qui mangent un peu tard, bon appétit. Pour d'autres, vous êtes au travail, bon courage à vous. Et toujours là, présent pour vous accompagner sur la radio nationale. Qu'est-ce qu'on a de calé pour vous? Pour vous accompagner, on aura du INXS, du Green Day, Simple Plan, Linkin Park, The Script ou encore Kings of Leon. On restait bien branchés pour tout de suite de Chemical Brothers, et c'est sorti cette année. On retrouve Go.

C'était le groupe australien INXS pour vous à l'instant avec le titre Everything sorti en 97, notamment dans leur album Waste. Donc continuons un peu avec ces années, parce qu'on va continuer en 98, c'est pas bien loin, avec Kate Choice pour vous et ce sera Not Addict. On aura aussi Simple Plan qui va arriver, Linkin Park ou encore The Script.

Plan à l'instant, le groupe canadien, en tout cas, qu'on a bien écouté, Welcome to My Life, qui est sorti en 2004 tout de même, plus d'une vingtaine d'années pour cette chanson. On se rappelle ce groupe d'ailleurs aussi pour I'm Just a Kid ou encore Jetlag. Pour la suite, un autre grand groupe aussi, Linkin Park, cette version moderne maintenant du groupe. Nous allons écouter The Emptiness Machine.

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1: Vingt et un quarante-cinq.

0: 5 sur les ondes de RM1. N'oubliez pas que si vous avez des demandes de chansons, ça se passe sur le 5253-8484, 5253-8484 via SMS ou WhatsApp. Un peu de rock français du coup avec Natacha Saint-Pierre et Pascal Obispo pour vous, ce sera Mourir Demain.
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21h55, on termine cette première partie de Rocking the Show. Mais on sera ensemble jusqu'à 23h, toujours avec le meilleur de la musique rock. Pour tout de suite, Andrea Johnson, c'est Glorious.

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1: Bonsoir à tous, 22h.
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0: C'était Muse pour vous avec Undisclosed Desires.
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0: Bonsoir à tous et bienvenue pour la deuxième partie de Rocking the Show. Nous serons ensemble jusqu'à 23h pour le meilleur de la musique rock. Toujours Alice pour vous accompagner. On a de bons sons d'ailleurs. On aura du Avril Lavigne, on aura du Coldplay, on aura Goo Goo Dolls, Evanescence ou encore Imagine Dragons. Et si d'ailleurs vous avez des demandes de chansons à faire passer, ça se passe sur le 5253-8484. Pour tout de suite, un classique Nirvana pour vous, c'est Smells Like Teen Spirit.
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C'était Bastille à l'instant pour vous avec Oblivion. On continue avec du Coldplay. On vous l'avait annoncé, ce sera Paradise. Et après, on aura Dolores O'Riordan et Goo Goo Dolls.

par vous. Mais oui, ça rime, en tout cas, c'est la fin de l'émission. Pour aujourd'hui, on se retrouvera la semaine prochaine à la même heure de 21h à 23h pour Rocking the Show. Belle soirée à vous, restez bien branchés sur RM1, la radio nationale à suivre, la petite musique de nuit et la programmation qui sera de retour juste après. Bonne soirée à vous, gros bisous. Bye bye.

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